être nul autre que Tears for Fears et leur chanson chante extrait de leur deuxième album Songs from the Big Chair, un immense album de la décennie 80 qui est paru en 1985. Quand je pense à un autre duo qu'il me serait impossible de ne pas mettre dans cette compilation de mes plus grands succès de la décennie 80. Puis à chaque fois que je choisis une chanson, j'ai peur d'en oublier une. Et j'entends tout le temps mon ami Patrick Lafleur qui me dit « Je peux pas croire que t'as pas mis cette chanson-là. Je peux pas croire que t'as pas mis cette chanson-là. » Donc, c'est un exercice pour le moins difficile. Cela dit, on écoute ma chanson préférée de Harlan Oates. Voici « Man Eater ». Et juste après, la chanteuse Mino sera avec nous.

0: C'était la pièce Man Eater du duo Hall & Oates, parue sur leur 11e album H2O, paru en 1982. Alors, elle est venue nous voir il y a quelques mois à Wild 80. On avait parlé de ses grands succès de l'époque. On se souvient qu'elle nous avait donné les Assez Super, les Mocassins, qui avait d'ailleurs été un disque d'or au Canada et en Belgique. Elle nous avait donné aussi J'ai jamais vu ça. J'ai jamais dit ça, pardon. Elle est avec nous. Elle a un tout nouveau projet. Mino, comment allez-vous?
1: Moi, ça va super bien. Et toi?
0: Ça va très bien, ça va très bien. D'abord, Mino, comment, qu'est-ce qui se passe de bon dans votre vie en ce moment? Il y a des beaux projets, je pense.
1: Ben, les projets, c'est de reprendre, parce que tu sais, j'ai donné des cours de chant pendant 22 ans. Et puis, tranquillement, pas vite, après j'ai laissé tomber. Puis là, je reprends. Donc, je suis revenue, si tu veux. C'est ça que j'enclenche là maintenant. Mais cette fois-ci, ça sera plus sous forme de cours particuliers.
0: Parce que après votre carrière de chanteuse, vous avez beaucoup enseigné le chant ici au Québec. Parce qu'il faut le dire, vous habitez au Québec. Maintenant, on a oublié de le rappeler aux gens. Mais vous habitez au Québec depuis combien d'années, Mino?
1: Depuis 30 ans maintenant. Hein?
0: Wow! Ah, oui. 30 ans au Québec?
1: Oui. Oui, pardon?
0: 30 ans au Québec quand même.
1: 30 ans au Québec quand même, c'est pas rien. Hein? Mais c'est passé tellement vite, je me rends même pas compte.
0: Et rappelez-moi, Mino, qu'est-ce qui vous avait amené au Québec à l'époque?
1: C'était le père de mes enfants qui voulait quitter la France. Donc, du coup, moi, je lui ai proposé le Québec, en fait, parce que j'étais déjà venue chanter, je connaissais un peu, tu comprends? Ce qui fait que quand il a voulu qu'on s'installe et tout ça, ben, moi, je lui ai dit, ben, allons au Québec, parce qu'au départ, il aurait peut-être préféré aller ailleurs, mais moi, vu que c'est en français, ça m'a plu. Puis je connaissais du monde à l'époque aussi, au Québec. Donc, voilà pourquoi on s'est installé là.
0: Et à quoi ressemble votre vie au Québec depuis 30 ans, Mino?
1: Ben, j'ai donné beaucoup de cours, fait beaucoup de spectacles avec mes élèves. Ça commençait de 6 ans jusqu'à 17 ans. Donc, je peux te dire qu'il y avait du monde et beaucoup de shows. C'était magnifique. J'ai adoré toute cette partie-là.
0: On vous a connu dans les années 70 avec le Big Bazar et Michel Fugain.
1: Oui, et oui.
0: J'écoutais encore dernièrement, début 80, ça a été fou pour vous, 80-81, avec des Assez Super, les Mocassins, J'ai jamais dit ça. Quel souvenir vous gardez
1: de la bande?
0: Ouais. Quel souvenir vous gardez de cette carrière qui fut complètement folle dans les années 80?
1: Oui, c'est vrai. Hein? J'ai de très bons souvenirs, évidemment. Et puis, toute l'énergie du monde qu'il fallait à cette époque-là aussi. Donc, beaucoup de tournées, beaucoup de plateaux de télé, beaucoup de radio, évidemment, comme la tienne. Beaucoup de plaisir aussi. Des fois, c'était pas toujours facile non plus. Tu sais, c'est pas comme si c'est une vie facile. Mais c'était magnifique quand même. Vraiment, j'ai adoré. Puis en plus, c'est comme ça que j'avais connu le Québec avec le Big Bazar et j'ai eu cet attachement-là au pays.
0: Et dites-moi, Mino, vous enseignez le chant, mais est-ce que d'entendre Mino chanter, c'est encore possible? Et avez-vous des projets en ce sens aussi?
1: J'ai fait des spectacles l'année dernière entre 2024 et 2025 avec mon collaborateur qui jouait avec moi, mais c'était plus un duo un peu comique, on va dire, un peu comique, qui avait la chanson. Je chantais, lui, il était jongleur, il est toujours d'ailleurs, jongleur, musique et chant.
0: Oh, wow!
1: Et ça, c'était vraiment super. J'ai bien aimé, on a fait ça pendant un an.
0: Et quel regard vous portez sur vos grands succès des années 80, les Assez Super, les Mocassins, j'ai jamais dit ça. Quel regard vous portez avec le temps sur ces chansons?
1: Un regard émouvant, hein? Moi, je suis une personne je suis pas la fille qui est dans la nostalgie, qui ressasse le passé, pas du tout. Moi, je mets de l'avant, tu comprends? Donc, j'ai de très bons souvenirs, je suis très heureuse d'avoir fait ça, c'est très enrichissant. J'ai adoré. J'avais mes producteurs aussi, Jean-Pierre Unrac et Pietro La Chirignola, qui étaient mes producteurs que j'aime beaucoup, qui sont belges. Ça, c'était en Belgique. Et puis, j'ai que des bons souvenirs. J'ai encore plein de monde que je connais en Belgique. J'ai mes amis au Canada, enfin au Québec. Et bien sûr, en France aussi. Donc, tu vois, suis une personne que, comment vous dire, qui connaît plein de monde partout, en fait.
0: C'est génial, ça. Et dis-moi, Mino, les mocassins ont été un disque d'or au Canada. Oui. Parle-moi de ce succès-là. Est-ce que tu te souviens de explique-moi, quel souvenir tu gardes de ça, de ce grand succès de cette chanson ici au Canada?
1: Je me souviens, mon grand souvenir, c'est quand Pipou Lacomblaise, qui a fait les paroles, m'a proposé cette chanson-là. Je trouvais ça, tout de suite, je trouvais ça mignon. Hein?
0: Ouais.
1: Je ne voyais pas vraiment trop le rapport, mais lui, je pense, je ne veux pas parler à sa place, mais il me semble qu'il voulait, vu que parler des Indiens, en fait, hein, sûrement, on ne me rappelle plus trop, mais j'ai trouvé ça tout de suite mignon, et je vais même te dire que Assez Super, par exemple, j'ai pas trouvé ça mignon, mais j'avais pas compris tout de suite, parce qu'ils se sont un petit peu moqués de moi, là, les auteurs, compositeurs, à l'époque, ils m'avaient dit que la chanson, ça parlait d'un extraterrestre qui s'envoyait en l'air dans l'espace, tu comprends? Ce qui fait que moi, toute naïve, j'ai chanté cette chanson-là bien à l'aise. J'étais très surprise après qu'on me dise « Mais non, mais c'est pas des extraterrestres, nanana, tu comprends ?» Donc, c'est une anecdote très amusante que j'ai bien appréciée. Et les mocassins, ben, c'était touchant, mignon. Tu sais, c'est de la musique, c'est de la chanson de variété.
0: Exactement. Hein? Ouais, des belles chansons. Et d'ailleurs, Mino, on parle d'enseignement. Donc, si les gens sont intéressés, d'abord, tes cours s'adressent à qui? Et comment est-ce que les gens peuvent te contacter s'ils sont intéressés par à suivre des cours de chant avec la grande Mino des années 80?
1: on peut me contacter par Messenger, tout simplement. La plupart du monde sont là. Donc, contactez-moi à Mino. Et puis là, je vais répondre. Et puis les cours, ça peut être des cours chez les gens ou chez moi.
0: Okay.
1: Donc, à domicile, on va dire. Et bientôt, plus tard, je vais le faire en ligne. Mais
0: pas
1: tout de suite.
0: OK. Ouais. Bon, des beaux projets en ce sens, Mino. Et dis-moi, Mino, en terminant, j'ai envie qu'on écoute ensemble les mocassins. J'ai envie que tu la présentes toi-même au public. Alors, on y va, Mino. Présente-nous les mocassins.
1: Oui. Alors, je vais vous chanter, vous allez entendre ma chanson interprétée par moi-même, Mino, les mots qui sont.
0: Alors, c'est parti. Merci beaucoup, Mino, et à très, très bientôt.
1: Merci, Patrick.
0: À bientôt. Bye-bye.

c'était les mocassins, grand succès du début de la décennie 80, par nul autre que Minot, qui, je le rappelle, donne des cours de chant. Pour la contacter, il suffit de se rendre sur Facebook et de taper Minot Mucret. C'est son nom de famille, M-U-C-R-E-T. On poursuit maintenant avec l'une de mes chansons favorites de la décennie 80, que j'ai découvert sur le tard. Voici The Promises de When in Rome. Tout ça sur les ondes du FM 103.3, la radio allumée.

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7: Et c'est maintenant l'heure de notre Pop en bulle remix que l'on consacre cette semaine à l'album Result, un album paru en 1989 qui est le fruit d'une rencontre entre les Pet Shop Boys et Liza Minnelli. Le disque n'a pas fait beaucoup de bruit de ce côté de l'Atlantique, mais a obtenu un grand succès de l'autre côté de l'océan, en Angleterre plus particulièrement. Voici le Pop en bulle remix de l'album Result de Liza Minnelli et des Pet Shop Boys.

C'était le pop en blue remix dédié à l'album Result de Liza Minnelli et des Pet Shop Boys. On a entendu des titres comme I Want You Now, Losing My Mind, If There Was Love, So Sorry I Said, Don't Drop Bomb, Twisting My Sobriety, Rent Love Pain. Je vous dis vraiment, si vous ne connaissez pas cet album, eh bien, procurez-vous-le. Ça vaut vraiment, vraiment le détour. Il y a un petit son des Pet Shop Boys, comme vous avez pu le constater, avec la voix de Liza Minnelli. Le résultat est assez incroyable. On poursuit maintenant, c'est presque terminé, mais on a le temps pour une autre chanson. On va écouter Weekend à Rome d'Étienne Dao sur les ondes du FM 103.3, la radio allumée.

vient d'entendre le Weekend à Rome d'Étienne Dao, extrait de son deuxième album La Note, La Note. On manque un petit peu de temps pour vous présenter ma chanson, qui est une chanson très très longue, ma chanson préférée de la décennie 80. Donc la semaine prochaine, j'ouvre cette émission avec ma chanson favorite des années 80. On étire le suspense. Et en attendant, je vous dis de ne pas manquer l'ami Stéphane Gourde de l'autre côté de la pause, en rappel, qui nous présente ce soir l'année 1966. Et on se laisse avec une chanson extraite d'une bande sonore que j'aime beaucoup. Voici I'll Be Here Where the Heart Is de Tim Kynes, extrait de la bande son du film Flashdance. Et je vous dis à la semaine prochaine.

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1: Ce soir, nous ferons un retour 60 ans en arrière, où vous entendrez une sélection de chansons québécoises, françaises et américaines qui étaient dans les palmarès au cours de l'année 1966. À pareil, pas pareil, Don't Bring Me Down, Electric Light Orchestra contre The Animals. Et à la rétroversion, Il m'appelait Goguette contre I Tweet, Ochi Verdi, Danny Aubé contre Franco Tosi. Et pendant les deux prochaines heures, je vous présenterai les succès des artistes suivants. Du palmarès francophone, Marc Fleurant, Gilbert Bécaud, Joël Denis, les Parisiennes, Robert de Montigny, Jenny Rock, les Surfs et Jean-Claude Anou. Du palmarès anglophone, de Mamas and the Papas, The Chiffons, The Beatles, The Four Seasons, Reconiff and the Seniors. Ici Stéphane Gourde, bienvenue à l'émission Dans le temps.

Vous avez sûrement reconnu cet air, c'était le groupe de Dave Clark Five avec At The Scene. Vous l'avez reconnu parce que ça a été fait en français par Michel Richard sous le titre Les boîtes à gogo. En 66, c'était au palmarès, l'original de Dave Clark Five était au palmarès au Canada en 1966 et c'était précédé de France Gall avec Nous ne sommes pas des anges, une chanson écrite et composée pour elle par Serge Gainsbourg. France Gall l'a lancé en 65 et c'était au palmarès au Québec. L'année suivante, l'année qui nous intéresse ce soir à l'émission Dans le temps, l'année 1966, c'est en fait la suite, je vous dirais, de la semaine dernière où je vous ai présenté les succès de 65. Bonsoir avec vous, Stéphane Gourde, donc bienvenue à Dans le temps. Alors, au programme ce soir, en deuxième heure, à la rétroversion, alors on va entendre le grand succès de 66 de Danny Aubé, Il m'appelait Goguette, contre l'original, qui est une chanson italienne à Tueo Occhiverdi, j'espère que je l'ai bien prononcé, de Franco Tosi. Et dans cette première heure, il y aura un petit retour dans les années 70 grâce au Pareil, pas pareil, avec le titre, c'est Don't Bring Me Down, deux chansons complètement différentes. Le grand succès de 79 de ELO, Electric Light Orchestra, contre le Don't Bring Me Down, voilà, des Animals, qui était au palmarès au Canada en 66. Alors, je vous rappelle que la semaine prochaine, à Dantan, nous serons dans l'année 1986, le 1er avril, ce sera l'émission spéciale avec les demandes spéciales des auditeurs et animateurs du FM 103.3. Et le 8 avril, là j'ai fait une erreur la semaine dernière, eh bien ce sera l'émission avec le palmarès de l'année 77. Mais là j'ai d'autres chansons à vous présenter pour qu'on faire l'émission de ce soir sur l'année 66. Alors du palmarès au Québec en 66, on retrouvait Jean-Claude Agnew avec « Au jeune loup », chanson qu'il lance en 65. Aussi la chanteuse fétiche de l'émission d'antan, Petula Clark, son grand succès au Canada en 66, « My Love » également lancé l'année précédente. Mais là d'abord, une chanteuse de chez nous, Claire Lepage, avec L'amour n'attend pas. Vous êtes à Dantan avec Stéphane Gourde jusqu'à 23h au FM 103.3, la radio allumée.

Grand succès au Canada en 1966, le groupe de Kinks avec A Well Respected Man. Ça a été fait en français pour Petula Clark sous le titre Un jeune homme bien. Elle en a fait un succès en 66-67. D'autres chansons de cette période qui nous intéressent ce soir à Dantan du palmarès canadien. Une chanson qu'on a connue grâce, entre autres, à la version disco d'Emile Stewart en 1979. Moi, je pense, j'ai pensé longtemps que c'était l'original. Et non, ça a été fait d'abord par Eddie Fly en 66, c'est Knock on Wood. Également en France, en 67, il y a John Holliday qui l'a fait, qui l'a repris en français. Et d'abord, une chanson, et non une chanteuse, une chanson qui a été faite par plusieurs chanteuses à l'époque, Muguette, Dominique Michel, et là on va entendre Eileen avec l'adaptation française de These Boots Are Made for Walking de Nancy Sinatra de 1965, et Eileen était comme Muguette et Dominique Michel au palmarès au Québec avec ce titre en 1966. Vous êtes avec Dans le temps avec Stéphane Gourde jusqu'à 23h au FM 103.3 à la Radio Allumée.

Grand succès québécois de l'année 1966, le groupe Les Sultans et le chanteur du groupe, Bruce Huard, avec La Poupée qui fait non, évidemment, la reprise de l'original de Michel Polnareff. Moi, je connais quelqu'un à l'époque qui était enfant, qui avait demandé à ses parents cette chanson. Grande déception pour lui, il a reçu le 45 tours de l'original de Michel Polnareff. Alors, on s'en va à une première pause dans le temps de l'autre côté pour la suite du palmarès de l'année 66. Il y aura le pareil, pas pareil. Et là, on va faire un petit retour en 79 avec le titre Don't Bring Me Down et Electric Light Orchestra contre des Animals. Et aussi les chansons de Michel Richard, de François Hardy et de Robert de Montigny. Restez là avec vous, Stéphane Gourde, dans le temps, au FM 103.3, toujours la radio allumée.

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palmarès québécois de 1966, la Française Ria Bartok, de son vrai nom, Marie-Louise Pless, malheureusement décédée en 1970. Une chanson qu'elle a lancée en 65, « Tu te moques de moi », adaptation française de « I don't wanna leave you ». Je pense que c'est la première fois qu'on vous présente cette chanteuse dans le temps depuis nos débuts en 2004. Maintenant, allons jouer à « Pareil, pas pareil ».

préparant l'émission de ce soir, bien j'ai vu que The Animals avait un succès au Canada en 66 avec un titre « Don't Bring Me Down » et j'ai tout de suite pensé à la chanson d'Electric Light Orchestra de 79 de leur disque Discovery et chance, heureux hasard, eh bien ce n'est pas du tout la même chanson. Donc c'est pour ça que je la présente ce soir à Pareil, pas pareil. Donc un titre « Don't Bring Me Down » et deux chansons complètement différentes, « Yellow » en 79 contre « The Animals » en 1966.

C'était le Pareil Pas Pareil avec Don't Bring Me Down, les chansons complètement différentes d'Electric Light Orchestra, grand succès de 79 de leur disque Discovery, et aussi la chanson des Animals de 66 qui était au palmarès au Canada cette même année, l'année qui nous intéresse aujourd'hui dans le temps. D'autres chansons de cette période, alors au Québec, on y retrouvait Françoise Hardy avec Je ne suis là pour personne. Aussi les Four Seasons avec Opus 17, Don't You Worry About Me. Mais d'abord, grand succès pour Michel Richard avec une chanson basée sur le concerto numéro 1 de Tchaïkovski, rien de moins. Donc, palmarès au Québec en 66 avec Michel Richard. Ne t'en fais pas, vous êtes dans le temps avec Stéphane Gourde jusqu'à 23h au FM 103.3.

Robert de Montigny avec Pense un peu à moi, qui est une adaptation française. Et cette chanson faisait partie des chansons populaires au Québec au cours de l'année 1966. Dernière chanson de cette première heure de Dans le temps du palmarès canadien, toujours en 66, le groupe The Association avec la chanson Cherish. Avec vous, Stéphane Gourde, dans le temps.

C'était le groupe The Association avec un succès au Canada en 66, la chanson Cherish. C'est tout pour cette première heure de Dans le temps, ça va une autre pause. De l'autre côté, on va poursuivre cette émission avec ces chansons populaires en 66 avec entre autres les succès du groupe Les Surf, de Jenny Rock, des Beatles, de Jean Ferrat, aussi de Gary Lewis and the Playboys, des Melodies et aussi il y aura une autre chronique, une rétroversion. Il m'appelait Goguette contre la chanson originale en italien. Alors, tout ça à Dans le temps avec Stéphane Gourde, OFM 103.3, la radio allumée.

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Cette deuxième heure de Dans le temps a commencé avec deux chansons qui étaient au palmarès au Québec en 1966. Il y a eu le groupe Les Surfs avec Reviens Sloopy, à la version française de Hang on Sloopy du groupe de McCoys de 65. Et c'était précédé de Jenny Brock avec une adaptation française de Dance With Me du groupe de Blendl de 65 qui devenait avec elle Viens danser. Et c'était aussi au palmarès québécois, c'est en 66, l'année qui nous intéresse aujourd'hui à Danta, une année très à gogo, comme vous avez pu constater depuis le début de l'émission. Et dans cette deuxième heure, après 22h30, il y aura la rétroversion d'Il m'appelait Goguette de Danny Aubé. Alors donc, d'autres chansons de 66 du palmarès québécois, il y avait le groupe Goliath et les Philistins, et oui, c'est l'époque des groupes qui étaient costumés, hein, on se rappelle entre autres de César et les Romains, des gendarmes. Alors, Goliath et les Philistins étaient là avec On a 20 ans. Aussi, Jean Ferrat avec son succès de 65, On ne voit pas le temps passer, au palmarès chez nous, l'année en 66. Mais d'abord, les Beatles de leur disque Rubber Soul, lancé en 65, succès canadien en 66, le titre Norwegian Wood. Vous êtes dans le temps avec Stéphane Gourde au FM 103.3.

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Du palmarès canadien 66, Gary Lewis and the Playboys avec Green Grass. D'autres chansons de cette année-là. Alors donc, du palmarès québécois en 66, il y avait Marc Gélina de son disque. Ça, c'est du Gélina. Sa chanson, tu te souviendras de moi. Aussi, le groupe de Marvelous, une chanson qu'il lançait en novembre 65 au palmarès au Canada en 66. Don't mess with Bill. Mais d'abord, le trio Les Melodies avec leur adaptation française d'une chanson du groupe des Supremes de 64, Where Did Our Love Go? Est-ce que je l'ai bien prononcé? Qui devenait avec Les Melodies, Donne-moi ton amour, un grand succès au Québec également en 66. Vous êtes toujours à Dantan avec ce soir, donc ce palmarès avec vous, Stéphane Gourde, au FM 103.3, la radio allumée.

Le grand Gilbert Bécaud, palmarès québécois 66 avec Quand il est mort, le poète. Et tout à l'heure, on a entendu les Mélédies. Dans ce groupe, il y avait la chanteuse Denise Biron qui a présenté un spectacle il y a deux ou trois ans de cela qui s'appelait Gilbert Bécaud. Le titre du spectacle exact était Toi, Bécaud et moi. Voilà. Qu'elle faisait avec le chanteur et musicien Alain Lecomte. Un très beau spectacle. J'ai eu la chance de le voir où ils reprennent des grandes chansons de Gilbert Bécaud. Si jamais ça repasse dans votre localité, allez voir ça. C'est vraiment un très beau spectacle. Vous sortez de là, vous avez entendu de belles chansons, bien interprétées et avec la touche personnelle de Denise Biron. On s'en va à une autre pause. Dans le temps, de l'autre côté, eh bien, d'autres chansons palmarès 166 avec, entre autres, les Parisiennes, Joël Denis et Marthe Fleurant, également la rétroversion. Avec vous, Stéphane Gourde, OFM 103.3, la radio allumée à l'émission Dans le temps.

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du film Docteur Jivago, une reprise ici par Reconiff and the Seniors en 66 de Somewhere, My Love. Et ça, c'était au palmarès au Canada, toujours en 66, évidemment. L'année qui nous intéresse dans le temps ce soir. C'est le temps de la rétroversion d'un grand succès de Danny Aubé au Québec en 66. Il m'appelait Goguette, qui est une adaptation française d'une chanson italienne de Franco Todi, I Tueo Occhi Verdi. J'espère que je l'ai bien prononcé. Et grâce aux paroles françaises de Joey Gallimi et de Tony Catticcio, le producteur de Danny Aubé, bien, on a eu droit donc à ce succès pour elle. Elle a d'ailleurs fait plusieurs chansons italiennes en français à l'époque. Donc, à la rétroversion, il m'appelait Goguette. Donc, Danny Aubé contre l'original de Franco Todi à Dantan. Okay.

C'était la rétroversion, on a entendu l'original en italien de Franco Todi et la reprise en français de Il m'appelait Goguette d'Annie Aubé en 1966 au palmarès au Québec. Cette année-là, d'autres chansons de ce même palmarès de 66 du palmarès canadien, il y avait le groupe des Chiffons avec Sweet Talking Guy. Aussi au Québec, Joël Denis reprenait la chanson Mirza de Nino Ferrer que celui faisait en 65. Donc Joël Denis se retrouvait au palmarès au Québec en 66. Mais d'abord, le groupe Les Parisiennes faisait aussi leur marque dans le palmarès québécois de 66 avec une chanson de 65, Les Fans de Mozart. Allez.

Marc Fleuron, ici et là, dans le palmarès québécois 66 avec J'ai perdu mon amour, qui est une adaptation française. Dernier bloc de chansons de Dans le temps ce soir. Alors, il y aura le groupe québécois Les Bel Canto avec ici aussi une autre adaptation, comme c'était la mode à l'époque, de Devoted to You des Everly Brothers, chanson de 1958 qui devenait avec Les Bel Canto Je t'aime. Palmarès québécois. Dit palmarès canadien, le groupe des Mamas and the Papas avec Look Through My Window.

C'est Mireille Mathieu qui a l'honneur ce soir de terminer cet autre épisode d'Un temps avec son succès Mon Credo au palmarès québécois en 1966. Donc c'est tout pour cette autre édition de Dans le temps. Avec vous depuis 21 heures à l'animation, la recherche, la mise en onde et la réalisation, Stéphane Gourde. Je vous reviendrai mercredi prochain avec un autre épisode de Dans le temps. Et nous serons à ce moment-là avec le palmarès de l'année 1986. N'oubliez pas, demain matin, entre 6h et 9h30, il y a mon collègue Charles Gaudreau avec son émission de Bonheur le matin. Jeudi soir à 20h, Hola avec Dominique Hudson. Et mercredi, avant Dans le temps, War 80 avec Patrick Delisle-Creville. Donc, ce sera une soirée 80 à Dans le temps avec son émission et la mienne. Pour les couche-tard insomniaques de la chanson francophone toute la nuit sur les ondes du FM 103.3, peu importe ce que vous ferez, passez une bonne nuit, surtout faites de beaux rêves et revenez-nous mercredi prochain à 21h avec le palmarès donc de l'année 1986.

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1: 6h exactement, 6 août 2026. Je suis avec vous jusqu'à 9h30. Merci de faire du FM 103.3 votre choix ce matin. Je vais faire en sorte que votre journée parte du bon pied. C'est ma promesse avec vous ce matin. Il fait un beau 20 degrés, coin Saint-Jean-Saint-Charles. Ça va être une belle journée. Ça va être une journée chaude aujourd'hui. Donc, prévoyez le coup. En fait, on annonce 29 avec un humidex de 38. Donc, oui, il faut se préparer. La fan, l'air climatisé, le ventilateur, la piscine, la hose. Donc, voilà, prévoyez ça. Soyez prudents avec la chaleur également. On pense à nous avant tout. Ben oui, on fera le tour de la météo dans une quinzaine à cette émission. Toujours un plaisir d'être avec vous. Je remplace Charles Gaudreau jusqu'au 24 août. Il est en vacances, bien mérité. Et nous, ben, on a un party ensemble, tout simplement. Aujourd'hui, Sébastien Saint-François sera avec nous aux alentours de 7h35. Il y aura également, on va parler de baseball des Ducs avec Dominique Fortier, donc on va parler, Dominique Simard, pardon, on va parler des Ducs ensemble aux alentours de 7h10, donc 7h35, Sébastien Saint-François. Je pense qu'il va nous parler, Donald Trump a eu des belles petites déclarations, le Canada, ça a l'air qu'on est fatigant, selon lui. Pas le peuple, mais l'administration. J'ai hâte de voir, ça va être quoi son sujet, mais j'ai l'impression qu'il va m'en parler à sa chronique, donc toujours très apprécié ici à la station. Sinon, ben ensemble, on aura revue de presse à 7h30, 8h30, 6h30 également, pardon. On va voir faire le tour de tout ce qui se passe dans le monde, dans les quotidiens ici au Québec. Et ben voilà, c'est le plan de match aujourd'hui. Très content d'être avec vous. Et puis, on regardera un petit peu le sport. Et puis, voilà, 6h02 et on commence cette émission-là. Ça va être une journée parfaite. Pourquoi? Parce que Dumas vient de me le dire. Journée parfaite au FM 103.3. Fred s'en vient également.

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1: Un coup dur hein, pour l'Onium Banque Nationale à Montréal. C'est également un coup dur pour les amateurs de tennis. Félix Auger-Aliassime qui a dû déclarer forfait à l'Onium Banque Nationale en raison d'une blessure au dos. Le Montréalais qui occupait le 4e rang mondial est arrivé avec de grandes attentes après son excellent parcours à Wimbledon, a ressenti des douleurs dès le début de la semaine, selon ses propres mots. Il était devenu incapable de servir normalement, ce qui l'a forcé à prendre cette décision difficile. Devant ses partisans, Félix devait faire son entrée en deuxième ronde hier, mais sa santé a eu le dernier mot. Il s'agit évidemment d'une grande déception pour les Québécois qui espéraient le voir briller, c'est ça, à domicile. Le tournoi perd ainsi une de ses principales têtes d'affiche, alors que plusieurs autres grands noms avaient déjà annoncé leur absence. Tous les regards maintenant se tournent vers le rétablissement de ce dernier. Et quand on regarde un peu sur les fils de presse, eh bien, pour la directrice là, donc de ce tournoi là, c'est très difficile. Tant que ça a été tout un été l'an passé là, cette année, c'est ce que nous dit Valérie Tétrault là, c'est probablement un des plus des tournois les plus cauchemardesques depuis longtemps. Une année difficile. L'année passée, on avait vécu ça extraordinaire avec Victoria Mboko. Mais là, c'est le contraire cette année. Donc, Chapovalov qui a abandonné, Diallo, Auger-Aliassime. Donc, voilà, 24 heures oubliées pour le tennis au Canada. Mais ça se poursuit. Il y a encore des athlètes de haut niveau. Donc, on va suivre ce tournoi-là. Mais avec la température également, ça n'a pas été donc des journées faciles pour l'Onium Banque Nationale. On écoute. 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
4: Circulation, les traversées de la rive sud vers Montréal, ça se passe bien ce matin. Donc, il n'y a rien à signaler à 6h15. Peut-être un petit peu de gêne de Kanawake vers Mercier, mais sans plus. Sinon, Montréal, traversée tunnel par, écoutez, de Montréal vers la rive sud. Aux alentours de Galerie d'Anjou, on compte 20 minutes de la 40. Ça s'installe tranquillement, petit à petit, entre Papineau et Royal-Mante. Mais pour l'instant, il n'y a pas de gêne. Traversée de la rive nord également, ça se passe bien. Donc, on va suivre ça de près dans les prochaines minutes. Circulation, 6h15.
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4: 19 degrés présentement enregistrés à l'aéroport métropolitain de Montréal. Aujourd'hui, ça sera alternance de soleil et de nuages avec un risque d'averse en après-midi, risque d'orage également, maximum 29. Vous allez ressentir 38. Ça va être chaud aujourd'hui. Ce soir et cette nuit, partiellement nuageux, 40 % de probabilité d'averse, risque d'orage avec un minimum de 19. Demain, vendredi, c'est une alternance de soleil et de nuages devenant nuageux en après-midi. Il va y avoir un maximum de 30, ressenti 38. Et en soirée, des orages probablement avec un minimum de 22. Ce week-end, pour l'instant, samedi, c'est de la pluie, 60 % de probabilité. On va avoir 26 degrés. Dimanche, alternance soleil et nuages. On va voir, on va suivre la progression des températures en ce moment. Le soleil s'est levé à 5h32, 6h16.
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6h18, dans quelques instants, 6h30, revue de presse, beaucoup d'actualités, donc, qui déferlent sur toutes les fils de presse, je vois ça, là. On va faire le tour ensemble. Et, écoutez les informations avec Henri-Paul Raymond à 7h, Sébastien Saint-François à 7h30. Bref, une belle émission. On va en musique, on commence ce petit, écoutez, on a quelques bonnes musiques pour vous. On commence avec Fouki, Hubert Lenoir, suivi de Phil Rickett et William Cloutier. On va faire un 133. Il est 6h18.

0: Également. Donc, la police est arrivée le 27 juin dernier et c'est une responsable de la résidence pour aînés, la Chambrière de Vanier, qui a contacté les policiers après qu'une chicane ait éclaté entre des résidents. Donc, le bureau d'enquête de TVA a d'ailleurs visionné les vidéos captées par les caméras de surveillance. On les voit dans le journal et sur Internet. On y voit Mme Tremblay qui tente de s'en prendre à une dame avant d'en frapper une autre au visage. Il y a deux employés qui tentent sans succès de la maîtriser. Une demi-heure plus tard, la dame est menottée par deux policiers. C'est qu'elle est inapte. Donc, elle a un mandat d'inaptitude depuis novembre 2023. Le mandataire s'explique mal comment qu'elle aurait pu être arrêtée. Elle aurait dû, selon eux, être à l'hôpital. Donc, les ambulances ont été appelées, mais ils auraient dû donc la prendre en charge. La famille déplore également dans le journal ne pas avoir été informée de l'incarcération de la dame. Donc, c'est un dossier qui fait beaucoup parler ce matin un peu partout dans les médias. Je poursuis avec ça. Écoutez. Je vais vous faire écouter un extrait, si vous me le permettez. Là. C'est assez spécial. Donc, on écoute ça ici. Oui, on écoute ça. Ça devrait apparaître sous peu. Attendez un instant. Voilà.
1: C'est une madame qui fait de l'Alzheimer en prison, je t'appelle à l'hôpital. Là, après ça, j'ai eu un enquêteur qui m'a appelé et qui me dit...
0: On l'a ici.
2: By Germany, by everybody, by Canada. Canada's nasty. They are. They're nasty. People think Canada, they're nasty. People, I love the people, but they're nasty. Nasty leadership.
0: Ça se passait du côté de... désolé pour le mélange d'audio. Là. Ça se passait du côté de Las Vegas. C'est Donald Trump qui a lancé des nouvelles flèches envers le gouvernement canadien lors d'un point de presse mercredi. Il cite « Le Canada est désagréable, il l'est », a-t-il déclaré. Son peuple, nous donc. J'adore le peuple, mais le pays est désagréable. Le président américain a particulièrement attaqué le gouvernement de Mark Carney, disant que son leadership du pays est désagréable. Et c'était pas la première fois, naturellement, que les États-Unis utilisent un tel adjectif pour nous qualifier. En juin 2025, l'ambassadeur américain avait repris la même expression en raison du boycottage envers les USA. Ils veulent bannir l'alcool américain, c'est correct, ça n'envoie pas nécessairement un message positif, avait dit Peter Hoekstra à l'époque. Et là, ben écoutez, il y a des raisons pour lesquelles le président et certains membres de son équipe qualifient le Canada de désagréable et nasty. Hein. Donc là, ça se poursuit, on voit ça dans le journal ce matin. C'est long, et puis... Ouais, c'est long. C'est lourd plutôt. C'est très lourd là, se réveiller le matin puis d'avoir des commentaires de la sorte. Si vous devez vous déplacer parce que bon, ici on a le métro à Longueuil qui va vers Montréal, puis il y a des gens de Montréal qui viennent vers Longueuil en métro. Mais là vous savez que l'expansion qui avance la ligne bleue. Donc cette ligne bleue là qui va aller vous aller jusqu'à Angrignon. Ben les usagers de la ligne verte, pourraient en fait, c'est ça. Il va y avoir la ligne bleue qui se poursuit. La ligne verte seulement va être desservie suite à ça avec des anciens, donc les MR73, parce que les nouveaux Azur sont tous déplacés. Donc, avec tout ce qui se passe, l'agrandissement de la ligne bleue avec donc la popularité de la ligne orange, de la ligne jaune. La ligne jaune reste avec le MR73, mais là, pour l'instant, c'est toujours le MR73 et il ne dévoile, pour l'instant, il n'y aura pas de changement. Il n'y aura pas donc de Azur qui vont aller sur cette ligne-là. Et là, les gens, ça les inquiète parce que on dit que ben il fait plus chaud, ça va moins bien, il y a moins de place. Donc voilà. Et tous les wagons Azur qui auraient pu être sur la ligne verte vont être déployés donc pour les 5 nouvelles stations d'Angrignon dès 2031. Alors voilà, ça va être peut-être un peu plus compliqué pour les gens de se déplacer. Mais c'est vrai que quand on goûte aux deux styles de métro, l'ancien est un peu plus... c'est sûr, il est plus à la mode, il est plus non plus au goût du jour et c'est tout à fait petit. J'ai vu ça cette semaine passée là sur les médias sociaux. Le propriétaire là du pied de cochon, donc vous savez le chef Picard là, écoutez, il y avait eu un vol puis son laptop avait disparu puis il avait fait une vidéo puis il avait dit écoutez, situation complètement inespérée, surprenante, le portable a été retrouvé. C'est que dans ses courriels en matinée, la personne l'a contacté sur Facebook et est venue lui porter. Donc le chef Michel Picard a tenu à remercier sa communauté. Donc il y a eu un vol et de même, ça a été retrouvé. C'est une bonne nouvelle. Je salue, nous envoie la main, les policiers du SPAL qui passent devant le poste. Je les salue également. Voilà. Alors, c'est ça qui se passe pour l'instant. Des fois, vous savez, la force des médias sociaux, je vois souvent, tu sais, des vols d'auto, des vols de camions, des vols dans des dépanneurs, des oublient, entre guillemets, de faire le plein. Et les gens affichent de plus en plus, c'est pas un désaveu envers les policiers, c'est vraiment le fait que, écoutez,

0: Et ben, on veut que ça aille plus vite, on veut récupérer nos trucs. Et ben, ça force, ça fonctionne. Force est que les médias sociaux peuvent être des fois très, très, très bons pour ça et moins bons pour des choses. Pendant que je vous parle, je revois encore les images à la télé du bureau d'enquête de cette arrestation musclée de cette femme de 76 ans, là, atteinte d'Alzheimer. On va entendre l'enquête, on va attendre de voir comment ça va se passer. Mais je peux vous dire que les images sont saisissantes. La dame, là, se fait bousculer par les policiers. Donc, écoutez, on n'a pas le contexte, hein, on n'a pas l'avant, l'après, mais les images qui passent ce matin en boucle un peu partout dans les médias sont assez inquiétante de voir ça, la dame qui se fait quand même brasser. Est-ce qu'il aurait fallu avoir des gens peut-être un peu plus outillés? Puis pas au niveau de la police font leur travail. Mais est-ce que, ben, en fait, des fois le soir, c'est pas facile d'avoir sûrement des travailleurs sociaux, doivent être très occupés. Donc il y a tout un mélange là-dedans, mais on va suivre ça de près parce que quand même la femme aurait dû se retrouver à l'hôpital et les gens, ses proches, les mandataires auraient dû être avisés très rapidement. C'est peut-être au niveau à l'intérieur du centre qui aurait pu avoir peut-être une meilleure gestion de crise parce que c'est eux qui ont quand même appelé la police immédiatement. Les conséquences climatiques, les feux de forêt, ben on dit dans l'AFP qu'ils sont deux fois plus probables au Canada. Et il y a les changements climatiques et aussi les feux de forêt, donc par le geste humain, donc qui font que le Canada, ben, sont plus à risque. Donc c'est une saison de feu qui avait débuté, une activité normale, mais ça s'est vraiment, donc, ça l'a augmenté. Donc, on parle de plus de 3,8 millions d'hectares qui ont brûlé pour l'instant en 2026. Eh bien, on dit les changements climatiques, les températures qui ont une hausse de température de 1,4% et l'air industriel non plus qui n'aide pas. Alors ça, c'est ce que nous parle le journal ce matin. Bref, voilà, si je regarde également juste un tour de table, parce qu'on va en parler un peu plus tard à l'émission, ben il y a donc une application mobile qui va être sortie bientôt pour aider les agriculteurs à suivre leur santé mentale. C'est des métiers qui sont pas faciles. Vous savez, souvent, laissés à eux-mêmes, c'est des métiers moins populaires, moins de relève. Donc, cette application-là qui va sortir, on parle également eux aussi, donc on revient sur les feux de forêt doublés au territoire du Nord-Ouest et en Ontario. Dans le Grand Montréal, ben c'est sûr que Félix Auger-Aliassime et qui se retire de la Banque nationale, oui, je parle pas de son compte de banque, mais ben, là aussi c'est un dur coup pour l'Onium cette année. Et puis, ben écoutez, on parle également des psychiatres qui veulent que la santé mentale soit une priorité électorale, donc pour prochaines élections. Il y a l'arrivée de la candidature de Michel Leblanc chez les libéraux confirmée. Il y a le commerce entre le Canada et les États-Unis qui a reculé de près de 2 milliards depuis 2024. Et marché Good Food qui demande la protection de ses créanciers. Donc ça a commencé gros et malheureusement, ça finit. Ça ne semble pas bien aller pour Good Food. Il est 6h35 et merci de faire cette station votre choix. Et c'est Francis Tremblay avec vous de bonne heure le matin. On va à la pause.
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3: La Prairie, autoroute 30, à la hauteur du chemin Saint-Jean, véhicule en panne, la voie de droite, elle est entravée. La 136, après l'entrée de la rue Saint-Rémy, un véhicule en panne sur la voie de droite, avec un, donc c'est retranché à cet endroit-là. C'est du côté maintenant de la Rive-Nord, Boisbriand, autoroute 15, véhicule en panne, voie de gauche également entravée. On regarde maintenant les traversées de la Rive-Sud à 6h47. Ça se passe bien encore, bonne nouvelle. Donc, quelques ralentissements pour l'entrée de Mercier. En fait, ça, c'est juste du jaune là, pour rentrer par Samuel de Champlain via la 132. Victoria, ça se passe bien malgré les travaux. Jacques-Cartier également. Le tunnel, c'est 5 minutes de traversée vers Montréal. Et du côté de l'île de Montréal, ça s'installe un peu entre Anjou et puis Pinneuf. Entre Papineau et puis le rond-point de l'Acadie également, c'est quelques ralentissements. Les gens qui arrivent de la Rive-Nord pour l'autoroute 15 vont sentir les effets du trafic à partir de Côte-Vertu. Sinon, somme toute, ça se passe bien. 6h47, de bonne heure le matin.
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3: Alors présentement sur le... sur le beau ciel de Longueuil, coin Saint-Jean-Saint-Charles et à l'aéroport métropolitain de Montréal, c'est 19 degrés. Donc, ce sera une journée aujourd'hui avec une alternance de soleil et de nuages. Il y aura quelques probabilités d'averses. On parle de 40 % cet après-midi. Peut-être un risque d'orage en début de soirée. Il va faire 29. Par contre, on va ressentir 38 aujourd'hui. Donc, ce soir, partiellement nuageux avec des risques d'orage. Demain, vendredi, alternance de soleil et nuages devenant nuageux en après-midi. Maximum 30, on va ressentir 38 et dans la nuit, un minimum de 22. Pour l'instant, le week-end s'annonce pluvieux samedi avec des passages nuageux. Dimanche, soleil se levait à 5h32. 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
3: Bien, on se dirige vers les actualités à 7 heures avec Henri-Paul Raymond. On va voir ce qui se passe ici dans la belle région de la Montérégie. Et on aura donc Sébastien Saint-Pierre à 7h30, 7h35 là, dans ces eaux-là. On va parler de politique. Et bien là, écoutez, on s'en va avec de la bonne musique pour vous jusqu'à l'arrivée des actualités. Il y aura Raph Pilon dans quelques instants. Mais on commence ça avec Darren Vaudreuil, Mauvais Garçon, position 7.

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1: Les 7h exactement, bon matin. Merci de faire du FM 103.3 votre choix. On va faire le tour de l'actualité dans quelques instants avec Henri-Paul Raymond. On aura Sébastien Saint-François 7h10, Dominique Simon pour les Ducs de Longueuil sera donc avec nous. Et d'autres sujets, on va faire le tour de l'actualité ensemble. C'est une belle journée. Écoutez, la température, là, ça monte. Ben oui, on est rendu à 20 degrés enregistrés à l'aéroport métropolitain de Montréal. Ben, ça va être chaud. C'est déjà commencé, là, je vois l'humidité même qui rentre en studio, donc ça va être une grosse journée. Donc, préparez-vous en conséquence, puis ben écoutez, soyez prudents. Donc, il est 7 heures, on s'en va aux informations avec M. Henri-Paul Raymond dans quelques secondes.
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1: Tu sais, souvent, Henri-Paul, on oublie souvent. C'est un peu cliché, mais quand même, tu sais, des journées comme ça, là, où c'est de la chaleur, là, je pense aux gens là, qui, des fois, n'ont pas l'air climatisé. Donc, peut-être sortir. Je vois des beaux plans d'eau ici dans Longueuil. Là, peut-être en profiter aujourd'hui pour ça.
2: Ouais, bonjour à toi. Oui, c'est ça, une belle journée de soleil. On va en profiter pleinement pour faire un tour à l'extérieur.
1: Ah oui, je t'ai pas dit bonjour.
2: Ben non.
1: Trop excité. C'est ça, la chaleur, ça. L'humidité. On rentre encore. L'âge, qu'est-ce que tu veux.
2: Ça a des effets secondaires sur l'être humain.
1: Et voilà, il y a la grenade là, du camping Lac Cristal, finalement, était inoffensive.
2: C'est ça, on y revient. On l'a su hier en mi-journée, en fait. Et la porte-parole des Forces armées canadiennes a indiqué que la grenade découverte mardi dans un camping du Québec, c'était au lac Cristal, voilà, je l'ai dit, était inerte, ne contenait pas d'explosifs. Abigail Bourgault-Lévesque a précisé que la grenade a été transportée à la base militaire de Valcartier après qu'une équipe de spécialistes a déterminé qu'elle ne présentait aucun danger pour la population. Elle a ajouté qu'elle sera neutralisée en toute sécurité à une date ultérieure maintenant. On peut rappeler que la Sûreté du Québec a fait appel mardi aux forces armées après qu'une personne a trouvé la grenade et l'a apportée dans un bâtiment du camping du lac Cristal, c'est à Saint-Bernard-de-la-Colle. Il y a un périmètre de sécurité, on peut le rappeler aussi, qui avait été mis en place. Les campeurs avaient été temporairement empêchés d'entrer ou même de sortir du camping. Madame Bourgault-Lévesque a rapporté que l'équipe a terminé l'enlèvement de la grenade vers 16h30 et que la zone avait été déclarée sûre par la suite.
1: Il y a le MTMD qui annonce, et ça va être fatigant, des fermetures sur l'autoroute 20 à Boucherville.
2: Ouais, faut s'y préparer parce que les automobilistes doivent s'attendre à des entraves sur l'autoroute 20 à la hauteur du boulevard de Montarville à Boucherville lors de 4 fins de semaine du mois d'août. Le ministère des Transports annonce qu'il va remplacer les joints du pont d'étagement qui surplombe le boulevard. Les fermetures touchent notamment l'autoroute 20 en direction ouest du 7 au 10 août et du 21 au 24 août, puis en direction est par la suite, du 14 au 17 et du 28 au 1er septembre, 28 août bien sûr, au 1er septembre. Il faut aussi noter que des restrictions sont prévues sur le boulevard de Montarville où des détours seront aménagés. Le ministère recommande aux usagers de prévoir plus de temps pour leur déplacement. Il prévient également qu'une présence policière accrue est prévue dans le secteur pendant les travaux, les fermetures sont confirmés au début de chaque semaine, si le beau temps le permet, mais s'il y a une averse énorme, ben évidemment, ça peut être repoussé.
1: Il y a la Prairie qui loue des espaces de glace jusqu'en avril 2027.
2: Oui, écoute, la Ville alloue un contrat de location d'un peu plus de 158 heures de glace au centre sportif de la Prairie pour occupation entre le 29 août de cette année et le 12 avril de l'an prochain. Cette location est pour répondre aux besoins de ses activités récréatives. Donc, le conseil municipal a récemment autorisé la conclusion d'un contrat qui prévoit un tarif de 365 $ l'heure. Donc, l'entente serait d'une valeur à peu près de 58 000 $. Le directeur des services des loisirs, ou son remplaçant, va donc signer l'entente au nom de la ville et cette réservation doit permettre d'assurer la disponibilité des heures de glace nécessaires à la tenue d'activités municipales durant la saison 2026-2027. La décision s'inscrit aussi dans la planification annuelle des installations sportives et des services offerts à la population. Il faut planifier, en prévoir. Ouais. Il arrive un événement, puis tu n'as pas d'heure de glace, Ça prend une planification.
1: Effectivement, il y a une poussée, et ça c'est une bonne nouvelle, une poussée tardive qui propulse les Ducs vers la victoire à Laval.
2: Ouais, je me doute que tu vas en parler tantôt. Mais
1: ça se peut.
2: C'est ça, les Ducs de Longueuil ont signé une victoire de 5 à 4. Tu te rappelles qu'il y a eu des défaites la veille. 5 à 4 contre les Pirates Chevrolet 440 de Laval hier soir grâce à un point marqué en 8e manche. Ouais. C'est un roulant de Matteo Patangio qui a permis aux Ducs de prendre les devants en 8e. Les Ducs avaient ouvert d'ailleurs la marque dès la première manche à la faveur d'une erreur avant de voir les Pirates prendre les devants 4 à 2 après 4 manches. Mais Longueuil a toutefois créé l'égalité en 7e grâce à un simple de Samuel Tremblay qui a terminé la rencontre avec 2 points produits. En relève, Thomas Mongeau et Justin Nardoni ont chacun lancé une manche sans accorder de points pour préserver la victoire. Josh Thériault avait amorcé la rencontre pour les Ducs. Alex-Xavier Poupard, Zachary Daudier, Justin Boisjoli, Zachary Lépine-Tremblay et Palandion ont tous frappé un coup sûr pour le gain finalement des Ducs. Les deux équipes vont croiser à nouveau le fer ce soir à Longueuil cependant.
1: Ben oui, puis on en parle dans quelques secondes, quelques minutes avec Dominique Simard, puis de voir ces victoires-là là, quand même s'enfiler depuis quelques matchs. Là. Tout a commencé dans le fond, là, on est rendu des experts en baseball, mais tout a commencé avec ces deux victoires-là là, contre Granby, puis là, le classement, là, on regarde ça, c'est serré, serré, c'est excitant. Là.
2: Oui, parce qu'en début de saison, c'était pas facile, vraiment.
1: Mais il y avait de l'adaptation, là. Enfin, c'est qu'on parle avec Eric, là. Mais là, on dirait que la sauce a pris.
2: Oui, exactement.
1: Ouais, c'est bonne nouvelle. On se reparle à 7 heures.
2: À tantôt.

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1: Dominique Simard, quel match?
2: Ben oui, vraiment, c'est vraiment un match enlevant hier là, pour les Ducs. Ça fait du bien, on a quand même connu un petit passage à vide là, dans les dernières semaines. C'était un petit peu plus compliqué, mais bon, tu sais, les joueurs ont travaillé fort, les entraîneurs aussi. Puis là, on est sur une belle séquence, donc ça va bien. Puis hier, oui, justement, là, contre les Pirates de Laval, là, c'était une belle victoire hier soir.
1: Tout c'est, en passant, je t'ai même pas dit bonjour, je te trouve excité de te parler. mais c'est tout s'est passé en huitième, Dominique, hein?
2: Ouais, exactement. C'était un match serré tout le long. Puis hier, c'est vraiment les lanceurs là, qui ont fait la différence. Deux jeunes lanceurs, là, Thomas Mongeau qui a très bien lancé. Puis aussi, excuse-moi. Ouais, Thomas Mongeau qui a bien lancé, Nardini qui a bien lancé aussi. Donc, Josh Thériault aussi qui a parti le match. Excuse-moi, là, je cherchais Josh.
1: L'émotion.
2: Donc, non, c'est un bon match. C'est un match interdivision. On les voit pas souvent. C'est la première fois de l'année qu'on se rendait du côté de Laval. Donc, on connaissait pas vraiment la formation. Donc, c'est le fun aussi là, de se comparer aux autres divisions comme ça. Donc, on les reçoit ce soir. Donc, c'est un back-to-back, comme on l'appelle. Donc, ils seront de retour ce soir.
1: Avant de poursuivre dans nos sujets, là, tu sais, dans les back-to-back, est-ce que je me trompe, Dominique, ou la série contre Granby est venue vous remonter? Parce que c'est pas que c'était pas facile, mais tu sais, c'est ça, tu le disais, c'est en dentiste. Je pense qu'il y avait des trucs qu'il fallait qu'ils collent ensemble. On dirait que ça vous a aidé beaucoup.
2: Oui, exact. Puis c'est sûr que tu sais, des matchs à l'intérieur de notre division contre les Guerriers de
1: Granby,
2: il y a toujours beaucoup d'émotions. Oui, exact. Puis dans le calendrier, de la façon qui est construit cette année, ces matchs-là sont excessivement importants. Puis on a réussi à jouer là, deux très bons matchs là, contre les Guerriers qui nous a ramené là, un peu, puisque les Guerriers avaient pris une petite distance contre nous en avant de nous. Donc, ça nous a ramené. Puis c'est sûr que les joueurs ils travaillent fort. On a besoin d'arriver au terrain de bonne heure les jours de match pour travailler autant au bâton en défensive. Quand tu arrives au terrain et tu es dans une séquence victorieuse, c'est toujours plus facile aussi là, de. Finalement, il fait moins chaud, puis finalement, il pleut moins, puis finalement, ça travaille mieux. Mais quand tu es dans une défaite, dans une séquence de défaite, ben des fois, tu arrives au terrain, puis bon, le moral est un peu plus affecté. Ouais. Donc, c'est sûr là, que ces deux victoires-là nous ont vraiment bien relancé. Là.
1: Mais là, on parle de 6 victoires sur 7, ce qui est plus que bon, là.
2: Oui, exact. Ouais. On dirait qu'on l'a comme pas vu arriver cette séquence-là. On sortait d'une séquence très difficile. Puis, bon, là, on a joué un bon match. On a joué un deuxième match. Là, à un moment donné, mais tu gagnes un match un peu chanceux, mais tu gagnes pareil. Puis, là, puis en plus, ce qui est important, c'est que c'est des matchs à l'intérieur de notre division. Donc, on sait que le classement il est excessivement serré dans notre division. Puis, c'est très important là, de finir au premier rang de notre division là, pour être bien classé au classement général. Puis, pour pouvoir, après ça, là, dans les séries, peut-être avoir une ronde de repos, la première ronde, justement. Donc, tu sais, pour nous, c'est important là, de finir premier de notre division, rendu où on est là. T'sais, en début de saison, c'est peut-être pas ça l'objectif en tant que tel. On sait qu'on a une équipe relativement jeune. Bon, on a beaucoup de vétérans qui ont quitté l'année passée, mais les choses ont quand même bien tourné pour nous en début de saison. Mais là, vu qu'on est rendu à 9 matchs de la fin, on est quasiment égalité avec les Guerriers, on voit là, l'opportunité là, de finir en haut de notre division. Donc, c'est super important.
1: Ouais. Parle-moi du joueur du mois, Econo Fitness.
2: Ben oui, ben c'est Justin Boisjoli. Je ne sais pas si on l'avait annoncé encore, je pense pas, donc c'est une primeur.
1: Et voilà.
2: C'est fait, ça a été dit ici. Oui, Justin Boisjoli. Ben premièrement, tu sais, Justin, c'est pour les joueurs là, qui l'organisation qu'ils connaissent. Bon, c'est un super bon kid, comme on dit, il travaille bien. Connu un super gros mois, puis une saison époustouflante aussi, là, 378 de moyenne.
1: Quand même, hein?
2: Oui, quand même, avec un jeu défensif très solide. Donc, c'est Justin là, qui ce mois-ci là, se remporte la palme du joueur du mois Econo Fitness. Ouais. Donc, félicitations à Justin. Donc, on va souhaiter que les belles performances continuent de son côté.
1: On en a parlé, le classement, bon, ben, il est très serré, fait que ça va être des victoires qui vont être importantes. La bataille a fini avec les Guerriers de Granby. Je pense que c'est une rivalité là, en ce moment.
2: Oui, ben ce qui arrive, c'est que tu sais, géographiquement, on est quand même collés. Il y a beaucoup de joueurs aussi. Là, dans les dernières saisons, là, on se rappellera qu'il y a eu des très grosses transactions entre les Ducs et les Guerriers. Donc, tu sais, il y a beaucoup de joueurs des Ducs qui se sont ramassés du côté de Granby dans les dernières saisons. Ces joueurs-là, ils ont 21, 22 ans aujourd'hui. Tu sais, ça serait rendu à leur tour là, de pouvoir mettre la main là, sur la coupe éventuellement. Donc, eux ont toujours là, un petit goût amer là, quand ils viennent jouer à Longueuil. Ouais. C'est des joueurs qui ont été changés. Puis je comprends, tu sais. Fait que c'est des matchs qui ont toujours beaucoup d'émotions. Fait que c'est le fun. Puis on les a affrontés beaucoup cette année aussi. Le calendrier était fait un peu, c'était un peu particulier. On jouait beaucoup à l'intérieur de notre division. Donc, c'est 10 rencontres là, contre eux. Puis heureusement, on a gagné notre série contre eux, ce qui fait en sorte là, qu'on réussit à les devancer en ce moment là au classement. Puis nos amis des Cards de la Salle, qu'on parle pas beaucoup, qui ont une saison un peu plus difficile cette année, nous ont donné un bon coup de main cette semaine. Ouais. Ils ont on gagné 2 matchs contre Grimbay en même temps que nous, on gagnait nos matchs de l'autre côté. Donc ça vient nous donner un petit coup de pouce. Donc merci aux Cards.
1: Pour Grimbay, ça va moins bien un peu.
2: Ouais, exactement. Mais tu sais, ça reste une équipe solide quand même. Donc tu sais, faut être prêt. C'est une équipe un peu plus vieille aussi. On n'est pas au même stade de maturité, là, si on peut dire en tant que tel. Mais tu sais, on a quand même, nos joueurs ont une historique là, de série dans les dernières saisons. Donc, je veux pas, il y a beaucoup d'expérience qui a été acquise là, par nos joueurs. Là.
1: Écoute, je regarde la température en terminant. Il va faire beau. Bonne nouvelle. Puis c'est Jean Saint-Onge ce soir.
2: Oui, c'est Jean Saint-Onge ce soir qui sera au micro avec Simon. Jean était venu cette saison. On l'avait pas pu continuer le match. Donc, il sera de retour aujourd'hui avec Simon. Donc, ça va être un bon match, puis à Longe-Beau, ça va être le fun. Il va y avoir beaucoup de monde au parc encore quand le soleil apparaît comme ça. Là, la foule se déplace. Donc, c'est le fun aussi pour les joueurs là, de voir qu'ils sont supportés là, par les partisans à Longueuil. On se souviendra l'année passée, Jean, quand il était venu décrire le match le 31 juillet, c'est un match là, historique là, pour les Ducs. Il y avait une remontée époustouflante en fin de match. Écoute, ça fait encore le tour des réseaux sociaux, ces clips-là. Donc, c'est... donc c'est Jean Saint-Onge qui sera au micro ce soir avec Simon Meloche, comme d'habitude. Donc, c'est un rendez-vous au Parc Paul Pratt à 19h30.
1: Ben oui, avec John Paulino qui va être au Monticule.
2: Ouais, John Paulino, un jeune lanceur, on n'a pas vu. Mais c'est pas un jeune lanceur, c'est un nouveau lanceur avec nous. Okay. C'est un lanceur là, qui vient d'arriver là, d'une équipe indépendante, là, un traveling team, là, comme on les appelle. Là. Donc, il vient d'arriver avec nous. C'est quand même son 4e ou 5e départ. Lance bien depuis qu'il était avec nous. Lance des prises, un solide lanceur, donc il nous donne de très, très bons services. Donc, j'ai hâte de voir son départ là, encore ce soir, mais c'est une petite carte cachée là, qu'on a sortie dernièrement là, qui va venir nous aider pour finir l'année puis pour les séries éliminatoires aussi. Là.
1: Dominique, bon match. Puis en passant, je vous dis merci parce que, tu sais, on n'a plus de baseball, ça fait quoi, quasiment 25 ans, là, je veux dire, professionnel, mais d'avoir du baseball à la radio avec Simon puis tous ses collaborateurs, là, c'est le fun à entendre, là, mais ça, on prend un petit verre, on écoute le baseball, puis voilà, écoute, c'est bien agréable.
2: Exactement. Ouais, c'est vraiment cool.
1: Puis nous, on se reparle bientôt. Prends soin de toi.
2: Yes, merci beaucoup.
1: Bye bye.
2: Bye bye.
1: Circulation. Du côté de la circulation maintenant, je regarde ici les traversées de la Rive-Sud. Faisons un bilan complet. Tunnel La Fontaine vers Montréal, ça se passe très bien. Jacques-Cartier également, ça se passe bien. Un petit peu de ralentissement vers l'entrée du pont, mais somme toute, vous traversez rapidement. Pont Victoria aussi, on sait qu'il y a une voie retranchée, mais pour l'instant, ça se passe bien à contresens. Le pont Champlain, profitez-en. C'est à la sortie du pont Champlain dans le coin de Pointe-Saint-Charles. Vous allez avoir du ralentissement à l'entrée de la 10. Un peu de gêne au pont Mercier avec l'entrée par Kanawake. Sinon, même à Montréal, là, je vous dirais ce matin, là, il y a quelques codes rouges à l'entrée dans le secteur de l'Acadie, chemin Rocklin sur la 40 Ouest. Et sinon, je vous dirais que ça se passe quand même bien. Même Descaries, là est au jaune à quelques endroits, mais vous n'aurez pas vraiment de difficultés. Je regarde un petit peu les caméras de surveillance. Ça se passe bien. Et sur Québec 511, pour l'instant, si je regarde la mise à jour, tout est terminé. Il y avait quelques arrêts, quelques véhicules en panne, mais somme toute, ça se passe bien. 7h18, circulation. 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
1: Petit côté cute, je vais vous dire à l'instant avant de vous dire les prédictions. Moi, j'ai lu mon soleil il y a quelques secondes. Ma femme, ma blonde, vient me porter mon café, descend de notre place sur la Rive-Sud. Franchement, là, ça a fait ma journée. Même Sébastien, il en venait pas. 21 degrés présentement, enregistré à l'aéroport métropolitain de Montréal. Aujourd'hui, jeudi, belle journée. On en parlait avec Dominique là, pour le baseball. Il va faire 29 le maximum aujourd'hui avec un humidex de 38. Peut-être quelques risques d'orage, mais sans plus. Je pense que ça va se passer assez rapidement. Ce soir et cette nuit, minimum de 19. Demain, vendredi, alternance de soleil et nuages devenant nuageux en après-midi. On va ressentir 38 avec une température de 30 degrés. Le week-end s'annonce pluvieux samedi, dimanche avec du soleil, quelques passages nuageux. On fera un bilan plus complet dans quelques minutes. On va à la pause et on revient. Il est 7h19, de bonne heure le matin.
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3: I love the people. J'aime les gens du Canada, mais le Canada est nasty. Sébastien Saint-François, bon matin.
4: Hey, qui, salut, qui aurait pensé un jour entendre ça de la voix, de la bouche d'un président américain? Écoute, quelque chose. Ben, comme je te parlais hors d'onde, Trump, c'est de l'improvisation, c'est de la diversion. Revenons aux choses fondamentales. Là. Les sondages vont pas bien pour Trump. Chez lui, il y a les mi-mandats qui s'en viennent. Fait que, tu sais, il essaie de se garocher un peu partout pour essayer. Puis en Iran, ça avance pas.
3: Non.
4: Là, je voyais que l'Iran négociait avec l'Oman, tu sais, le pays voisin, l'autre côté du détroit d'Ormuz. Fait que on peut pas dire que ça va super bien pour Trump dans ce dossier-là, même s'il dit qu'encore une fois, pour la 51e fois, qu'une entente est imminente, puis tout va bien.
3: J'ai fait le tour de l'Amérique avec Guillaume Lavoie de la chaire Raoul Dandurand.
4: Ouais, j'avais vu pas ça passer sur LinkedIn.
3: Il m'avait fait écouter des discours de Ronald Reagan.
4: Mm-hmm.
3: Ronald Reagan a été un président assez polarisant. Bon,
4: très républicain.
3: Très républicain
4: dans
3: de droite.
4: Dans le sens traditionnel.
3: Exactement. Mais tu sais, t'écoutes des discours à droite par gauche, et lui, il avait des discours bien. Je sais que je vais loin avec Ronald Reagan, mais quand même.
4: Ben, c'est pas si loin que ça.
3: C'est vrai.
4: C'est l'histoire contemporaine. Là.
3: Écoute, mais ça, c'est de l'improvisation. Puis, je regarde les sondages américains, effectivement, mais moi, je sais plus qui croire en termes de sondages de toute façon. Parce qu'on est tout le temps...
4: Bombardé toutes sortes de chiffres. Mais tu sais, tu parles de Ronald Reagan. Rappelons que c'est Ronald Reagan qui a négocié puis qui a conclu l'accord de libre-échange avec Brian Mulroney, qui est devenu, pour Trump, l'accord à détruire, alors qu'il l'a renégocié
3: lui-même
4: il y a quelques années, puis il disait que c'était la meilleure entente de tous les temps.
3: Ouais.
4: Là, fait que, tu sais, on peut-tu dire qu'on est fatigué de l'entendre? Je pense que... Tu sais, j'écoutais les nouvelles hier, puis c'était à l'ajout des analystes du TVA Nouvelles. Puis Foisy fait jouer la clip là, que tu viens de jouer, l'animateur. Puis Gaétan Barrette se met à rire. Là. Il dit, tu sais, on est rendu là. T'sais, on ne le prend plus au sérieux, cet homme-là.
3: Non.
4: Comment tu peux prendre ça au sérieux? Il est embourbé comme c'est pas possible dans le Moyen-Orient.

0: Alors que c'était prévisible qu'il était pour s'embourber. Tous les présidents de l'histoire récente des États-Unis qui sont partis en guerre se sont embourbés dans les conflits qu'ils ont provoqués. Lui, il disait, ah non, c'est une affaire de quelques semaines. Ça fait des mois, là, puis c'est pas fini. Bon, heureusement, le pétrole descend, puis on voit que le prix à la pompe descend, mais peu importe, tu sais. Mais lui, là, il est pris avec ça, là. Il veut pas que l'essence augmente, parce que là, les consommateurs américains, les électeurs américains vont être en beau fusil. Il sait pas comment se sortir de son pétrin. Puis là, il dit qu'on est des méchants, des nasty, tu sais. Fait que c'est n'importe quoi, là. Mais c'est embarrassant. Tu sais, on en parlait hors d'onde.
1: On allait dire des mots méchants que je ne veux pas redire en onde, mais c'est ça.
0: Je pense qu'on se comprend très bien. Mais tu sais, les dommages qui ont été causés, même si personne ne le prend au sérieux, entre guillemets, par ces mots, les dommages sont faits. Hein. Les dommages entre nos deux pays vont prendre du temps à réparer. Tu sais, je te disais, Ardon, que j'en parlais avec Charles avant qu'il parte en vacances. Tu sais, quand j'étais en vacances dans les Maritimes à Terre-Neuve, je voyais des plaques américaines, puis ma réaction instantanée, là, puis c'était plus fort que moi, c'est de dire, retourne donc chez vous, toi. Ça me tente pas de vous voir, les Américains, chez nous. Allez chez vous. On n'est pas des fins, on n'est pas bons, mais restez donc chez vous. Puis ça, c'est pas moi, là. J'ai jamais eu une pensée comme ça, puis j'adore les États-Unis, puis je me refuse de mettre le pied aux États-Unis tant que lui est là, alors que j'ai un chalet en Estrie, puis je traverse au Vermont, ça me prend une demi-heure.
1: Ah oui, plein d'essence.
0: 45 minutes, là, tu sais, pour me rendre, puis j'adore aller dans le coin du tour, puis tout. Mais par principe, je n'y vais pas, puis je trouve ça triste, mais en tout cas, on n'est pas sorti du bois, malheureusement, avec ses lubies. Puis là, les négociations de la CEOM se poursuivent. Ça va-tu mener à quelque part? Puis je regarde Carney qui est affiché à l'écran. Carney, il n'a pas vraiment le choix de faire ce qu'il fait. Il a déjà assez cédé de choses. Donc, lui, il maintient le cap. Mais tu sais, tu parlais, le transport va mal. Mais le transport, c'est un reflet de l'économie. Puis notre économie en souffle de toutes ces niaiseries-là, cette guerre commerciale-là. Ce qui est encourageant, c'est que il commence à avoir de l'action un petit peu aux États-Unis. Je lisais ou j'ai entendu à la télé ou à la radio qu'il y a des États démocrates qui vont poursuivre l'administration fédérale pour sa nouvelle salve de tarifs qu'il veut rajouter, dont sur le Canada et sur une soixantaine de pays. Donc, les démocrates commencent à se réveiller, mais en même temps, les démocrates semblent se radicaliser. Ils ont choisi un candidat très anti-Israël hier.
1: C'est serré en ce moment,
0: Mais là, Trump, lui, il fait un festin avec ça. Hein, il parle des communistes puis tout, puis il part en guerre contre le gars tout de suite. En tout cas, j'ai hâte de voir. C'est sûr que il faut espérer que les mi-mandats fassent leur travail puis que les Américains s'arrangent pour que Trump perde le contrôle des chambres. Ça reste à savoir.
1: Tant tu parlais de couleurs, parce qu'il y a un sondage qui est sorti donc dernièrement là, pour les élections au Québec.
0: Oui.
1: Puis des prédictions, là, on y va avec un 30,7% pour le Parti québécois, 26,6% les libéraux, et le Parti conservateur du Québec qui passe avant la CAQ, Québec solidaire, avec un 13,9%. Bonjour Québec.
0: Conservateur dans la région de Québec, ça va super bien, ça a l'air. Là. Il y a de fortes chances. Ben, je pense que c'est donné. Ben, il n'y a rien de donné en politique, mais je pense qu'ils vont faire élire des députés cette fois-ci. Moi, je m'en réjouis. Je suis pas un membre du Parti conservateur du Québec ni d'aucun autre parti, par principe, parce que étant donné que je commande la politique, je veux pas être membre d'un parti. Mais je trouve que c'est dommage que ces quatre dernières années, alors que le parti de Duhem a récolté au-dessus d'un demi-million de voix, qu'on n'avait aucun représentant à l'Assemblée nationale. Bon, il est allé chercher l'ancienne CAQIS, Maïté Blanchette-Vizina. Mais tu sais, ça, c'est une transfuge. Ça compte plus ou moins dans l'image publique, tu sais. Mais là, s'il réussit à faire son entrée et de faire entrer d'autres députés, déjà là, il va avoir une représentation qui manquait à l'Assemblée nationale. Parce que veut pas, l'Assemblée nationale, c'est censé être le reflet de la volonté populaire. Puis, s'il y en a un qui doit se mordre les lèvres aujourd'hui, c'est François Legault, même s'il quitte la politique, parce qu'on se rappelle, il y avait une promesse de réformer le mode de scrutin, puis il avait même fait signer les autres partis d'opposition. Qu'est-ce qu'il a fait une fois au pouvoir? Ben, comme les autres, comme Justin Trudeau avant lui et d'autres, il a renoncé. Mais s'il avait, en effet, modifié le mode de scrutin, peut-être que la CAQ aurait une meilleure chance d'être mieux représentée.
1: Avec une proportionnelle qu'on parlait.
0: C'est une espèce de proportionnelle. Si on regarde justement la CAQ, que Mme Fréchette appelle maintenant l'équipe Christine Fréchette, la coalition Christine Fréchette. Ouais, ouais. Malgré tous les millions promis et engagés au cours des dernières semaines, depuis qu'elle est devenue première ministre, ben elle redescend à 19. Elle n'est pas rayée de la carte, cela dit, mais on voit que il y a eu une remontée, là, ça redescend. On achète. En tout cas, j'ose croire qu'en 2026, on n'achète pas des électeurs avec des promesses comme on faisait à l'époque de l'asphalte puis tout ça.
1: Je vois, tu sais, ça peut être des fois démotivant parce que si on regarde, là, si tu me permets, les dépenses de Christine Fréchette qu'elle a promis, là, j'ai ici 670 millions pour l'agrandissement de l'hôpital Charlemagne. Tu sais, c'est une promesse. Là, les gens peuvent sauter de joie, mais...
0: C'est pas réélu.
1: Exact.
0: Est-ce que le prochain gouvernement va maintenir la promesse? On dit pas que Charlemagne n'a pas besoin d'amour.
1: Exactement,
0: comme Pierre Boucher, non, on sait que c'est des hôpitaux qui ont besoin d'amour. Mais non, c'est ça. Tu sais, c'est prendre les, moi je dis toujours, c'est prendre des électeurs pour des imbéciles, leur promettre mer et monde. Ouais. C'est sûr qu'il y a des engagements qui ont été pris puis ils vont être respectés parce que l'argent était déjà là.
1: Ouais.
0: Mais pour ce qui est de l'argent qu'on n'a pas, puis surtout venant de la CAQ avec toutes les dépenses qu'il y a eu au fil des 8 dernières années, puis Northvolt puis tout ça, les millions et des millions et des millions, centaines de millions garochés partout. La recette qu'elle a utilisée, c'était un petit peu voué à l'échec en partant. Mais bon, il n'y a rien de gagné, rien de donné encore. Là, on n'est même pas officiellement en campagne, mais c'est sûr que les chances que Mme Fréchette reste au pouvoir sont très, très, très minces, voire nulles. Est-ce qu'elle pourrait former l'opposition officielle?
1: Ouais.
0: Moi, ce qui me surprend aussi, c'est les libéraux.
1: Ben
0: parce
1: qu'on
0: sait que Milliard a eu un été difficile.
1: Ben
0: oui, ben oui. La pub, où est Charles, on le voit pas. Des candidats qui se désistent, je m'engage, puis là, qui décident de partir. Bon, cette semaine, on a eu quand même... c'est aujourd'hui qu'on va voir l'annonce, c'est Michel Leblanc. Mais tu sais, Michel Leblanc, les commentateurs en parlaient aussi. Oui, c'est une forte pointure économique, profil économique, chambre de commerce, mais très, très, très associée à Montréal, pro-Montréal. Parce qu'au fil des années, à la chambre de commerce, il revendiquait constamment pour Montréal. Mm-hmm. C'est normal, représentait la chambre de commerce du Montréal métropolitain. Mais est-ce que ça va influencer le vote dans les régions où là où les libéraux doivent cruellement, font cruellement défaut? Tu sais, à 19%. Ah non, le libéraux à 20, quasiment 27, mais tu sais, il faut que tu ailles voir aussi dans le vote francophone. Parce que les libéraux, leur problème, c'est que leur vote est très concentré. Donc, ils ont un nombre de sièges garantis, entre guillemets, parce que leur vote est tellement concentré dans les comtés.
1: Ouais.
0: Circonscription de l'Ouest de Montréal, l'West Island, comme on dit.
1: Mm-hmm.
0: Mais tu sais, ils ont de la misère depuis les années Charest. Ils ont de la misère à percer ailleurs. Ben, Couillard a réussi à former un gouvernement.
1: Ouais.
0: Mais depuis ce temps-là, leur vote s'est effondré, sous Anglade.
1: Ah, mon Dieu, je t'avais oublié cette époque-là. Je vais te poser une question. On va aller à la pause. On va faire une pause, OK? Mais je te pose une question. Est-ce que Paul Saint-Pierre Plamondon a bien fait de prendre une petite été de congé parce que ça a l'air bien aller pour lui? On revient tout de suite.
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1: Donc, qu'en penses-tu, Sébastien Saint-François? Est-ce qu'il a bien fait de prendre un petit congé cet été?
0: Ben un, je pense qu'il fallait qu'il recharge ses batteries, ouais, comme tout le monde, hein, parce que ça va être un automne éprouvant.
1: Ouais.
0: Il mène dans les sondages, il mène pas, il trône pas, mais il mène. Donc, c'est sûr qu'il va faire l'objet d'attaques, hein, de la part des autres partis. Rappelons-nous, avant qu'il fasse sa pause, il avait quand même sorti plusieurs propos assez controversés, acerbes.
1: Ouais. Hein, sentait fatigué un peu.
0: Les gens disaient, on reconnaît plus le PSPP d'avant, là, qui était joyeux, puis qui avait du plaisir, puis on dirait qu'il est toujours fâché, puis toujours stressé, ben c'est un peu normal aussi. Mm-hmm. Tu trônes dans les sondages, tu mènes dans les sondages depuis des mois et des mois et des mois. Fait que, tu sais, toi, on l'a vu avec Poilievre. C'est le même phénomène au fédéral. Tu sais, Poilievre, il trônait. Puis à mesure qu'il s'est mis à baisser, ben là, il était de plus en plus acerbe, puis il attaquait, puis on disait le pitbull. Puis bon, c'est un peu le même phénomène qu'on a vu avec PSPP. Mais il va avoir tout un automne, lui, parce qu'il doit à la fois doser ses propos, puis pas passer justement pour le frustrer, puis l'acerbe, puis l'anti-migrant, puis tout ce qu'on lui accorde. Ouais. Mais en même temps, il doit se faire voir, il doit faire voir son équipe, puis il doit montrer qu'il est en mesure de former un gouvernement. S'il est élu, il faut qu'il présente. Ouais. Pas faire justement comme Poilievre, qui est un one-man show. Hein. Aux dernières élections, c'est juste lui pratiquement qu'on voyait. Lui, il doit montrer à PSPP que oui... J'ai une équipe solide derrière moi, puis on va former un gouvernement. Puis il traîne aussi une casserole qui est sa promesse de référendum.
1: Ouais. C'est lourd un peu.
0: C'est très lourd parce que les gens n'en veulent pas. Ça ne va nulle part en ce moment. Avec ce qui se passe avec nos voisins du Sud, je pense que bien des Québécois qui veulent pas se lancer là-dedans en ce moment, qu'ils soient fédéralistes, profondément fédéralistes ou non, je pense que même les gens qui sont plutôt souverainistes ou nationalistes, peu importe, veulent pas ça en ce moment. Il y en a qui vont sauter dans la parade, mais il y en a beaucoup qui veulent pas.
1: Ouais.
0: Ça brasse beaucoup. Là. L'économie se porte pas super bien. On peut pas dire, on tient le coup, mais ça va pas bien.
1: Non,
0: là.
1: Exactement.
0: On n'est pas en croissance. Puis quand est-ce que ça va finir, ces folies-là avec les États-Unis, ça va peut-être se poursuivre après le départ de Trump. On ne sait pas.
1: Ouais.
0: On ne sait pas. Qu'est-ce qui va arriver au mi-mandat? On ne sait pas. T'sais. On prévoit une défaite des deux chambres pour Trump, mais tout est possible. On sait pas tant que c'est pas arrivé. Fait que tu sais, je pense que les gens veulent être prudents, puis nos élections vont avoir lieu avant les élections de mi-mandat. Donc, je pense que ça va freiner plusieurs qui seraient tentés de voter PQ, mais qui vont se dire dans l'urne, non, j'ai pas envie de me lancer là-dedans. Puis malheureusement, je vais voter pour un autre parce que j'ai peur qu'il rentre majoritaire puis qu'il nous lance là-dedans.
1: Ah, ça va donner une belle fin d'été puis début d'automne.
0: Être une campagne absolument intéressante à suivre parce que... Faut le dire quand même, c'est relativement serré. Bon, c'est serré entre les libéraux et le PQ, comme dans l'ancien temps, comme dans le bon vieux temps. Puis la CAQ est quand même pas effondrée à 10%. Elle est à 19. Elle va-tu remonter? Elle va-tu rester à 19? Mais elle va-tu, exemple, si elle est à 20? Bon, si elle est à 20 et puis les deux autres dépassent, c'est sûr qu'ils formeront pas le gouvernement, mais tout est possible.
1: En finissant, je dirais, si vous entendez des promesses d'argent...
0: Ah, mon Dieu, oui.
1: Lancez-vous pas tout de suite dans les parties.
0: Ça, j'ai trouvé ça drôle de PSPP dire, si moi je t'ai élu, là, il y en aura plus de promesses d'argent l'été précédent une élection. Dans quatre ans, si t'es élu, tu vas faire la même chose.
1: J'ai hâte d'en parler, c'est ça, exact. Ben, gardez ça en note, le 6 août 7h40.
0: Prenez note de cette promesse de monsieur Saint-Pierre Plamondon. Ouais. Parce que...
1: Sébastien.
0: Ça sera à suivre.
1: Écoute, Sébastien Zébrasso, merci beaucoup. On se reparle la semaine prochaine.
0: Ça
1: a été encore une fois passionnant. On va à la pause, on vient tout de suite. Non, circulation.
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1: Circulation. On regarde maintenant du côté de la Rive-Sud. Ça s'installe à quelques endroits là sur la 30, secteur de Saint-Bruno, direction Est et Ouest, secteur du boulevard Cousineau également. Les entrées vers Montréal, Victoria, c'est beau pour vrai. Jean-Cartier également. 5 minutes traverser le tunnel et un peu de maintenance également à la hauteur, un petit peu après Roland-Terrien vers l'entrée du tunnel La Fontaine. Maintenant, du côté de Montréal, traverser vers la Rive-Sud, Boucherville, 20 minutes. Et la 40, ça commence à s'installer entre Papineau et puis l'autoroute chemin Rockland. Donc, c'est rouge, c'est vraiment arrêté. Reprenez un petit peu de vitesse vers Royalmont, mais si vous allez vers Descaries, ça va être difficile entre Jean Talon et Queen Mary. On termine avec l'autoroute 20 entre l'échangeur Saint-Pierre et Angrignon. Écoutez, c'est un peu plus difficile lorsque vous voulez accéder à l'autoroute 15 vers Champlain ou Descaries. Circulation 7h47 de Bonne Heure le matin.
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1: Il est 7h48 du côté de la météo. Je vais vous dire ça à l'instant ici. Ça vient de repartir. 21 degrés sous le soleil enregistré à l'aéroport métropolitain de Montréal. Jeudi, demain, donc on aura... En fait, non, aujourd'hui, on va avoir 29, on va ressentir 38. Demain, vendredi, pardon. Donc, un maximum de 30. Ce week-end, de la pluie samedi avec quelques passages nuageux. Dimanche, on va à la pause et on vient de bonne heure le matin.
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1: J'allais dire breaking news, nouvelle de dernière heure. Non, je vous agace un peu, mais c'est la 5e édition de l'As de cœur au FM 103.3. Tout va être annoncé mercredi prochain pour les points de service. Donc, ça reprend de plus belle, une belle saison de radio et également l'As de cœur qui s'en vient. Donc, les billets, je vous rappelle, sont 5 $. Et ben écoutez, suivez nos médias sociaux, la radio ici. Il y aura donc premier tirage, je ne me trompe pas, le 20 août prochain. Donc, ça va être sur nos ondes. L'As de cœur est de retour. Nous, on fait le tour de l'actualité. On aura une revue de presse à 8h30. Et on regarde tout ce qui se passe dans le monde ici et ailleurs. Mais on s'en va avec Henri-Paul Raymond et les informations.
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1: C'est-à-dire la bonne heure, Henri-Paul, il est 8 heures.
2: Exactement, une minute.
1: Voilà, j'avais trop de monde en studio, on va fermer la porte la prochaine fois.
2: Ça bouge dans ton studio.
1: Et là là, mais quand ça bouge, ça veut dire que ça va vite, que les gens aiment ce qu'on fait, fait que c'est la bonne nouvelle. Il y a Longueuil qui injecte 1,5 million pour moderniser 2 stations de pompage.
2: Exactement, la ville doit investir 1,5 million de dollars pour moderniser les stations de pompage Paradis et Kimber. Deux installations essentielles au transport des eaux usées qui proviennent de secteurs résidentiels. Les travaux, adoptés en juin dernier avec le choix de l'entreprise qui doit les effectuer, prévoient notamment le remplacement des pompes et des équipements électriques. Cette mise à niveau devient importante pour assurer la fiabilité du réseau d'égouts et pour prévenir les refoulements d'eau usée en cas de panne. Les deux stations datent du début des années 1960. Elles nécessitent une importante mise à niveau pour maintenir un rendement adéquat. Le contrat a donc été accordé à Normec Construction de Mont-Tremblant par soumission. Sauf que la bonne nouvelle, les coûts retenus sont inférieurs de 42% à l'estimation faite par la ville de Longueuil. Cette dernière explique cet écart par une surestimation de la complexité du chantier. Donc, il est plus simple, des coûts des matériaux, ils sont moins chers, et des travaux de mécanique de procédé. La plus haute soumission, tiens-toi bien, déposée par Filtrum Incorporé, dont des installations sont à Québec notamment, mais aussi à Saint-Hubert, atteignait 2,3 millions de dollars, alors que Longueuil va payer 1,5
1: million. Ça a quand même une très, très grosse différence. Oui. Puis profitons-en parce que tout coûte cher de nos jours, donc ça peut ça au moins économiser aux citoyens. Bonne nouvelle. Il y a, et ça a fait parler Henri-Paul, la grenade du camping de la Cristal, finalement, qui était inoffensive.
2: C'est ça, la presse canadienne nous rapportait que la porte-parole des Forces armées canadiennes a indiqué que la grenade découverte mardi dans un camping était inerte et ne contenait pas d'explosifs. Abigail Bourgault-Lévesque a précisé que la grenade a été transportée à la base militaire de Valcartier après qu'une équipe de spécialistes a déterminé qu'elle ne présentait aucun danger pour la population. Elle a ajouté qu'elle sera neutralisée en toute sécurité à une date ultérieure. Mais on peut rappeler que la Sûreté du Québec a fait appel mardi aux Forces armées après qu'une personne a trouvé la grenade et l'a apportée dans un bâtiment du camping du lac Cristal à Saint-Bernard-de-la-Colle. Il y avait même un périmètre de sécurité qui avait été mis en place et les campeurs ont été temporairement empêchés d'entrer ou même de sortir du camping.
1: Le MTMD annonce des fermetures sur l'autoroute 20 à Boucherville.
2: Oui, on le rappelle à 8 heures également, les automobilistes qui doivent s'attendre à des entraves sur l'autoroute 20 à la hauteur du boulevard de Montarville à Boucherville lors de 4 fins de semaine du mois d'août. Le ministère des Transports annonce qu'il va remplacer les joints du pont d'étagement, celui qui surplombe le boulevard. Les fermetures touchent notamment l'autoroute 20. En direction ouest, d'abord, du 7 au 10 août, c'est en fin de semaine, du 21 au 24 août, puis en direction est du 14 au 17 août et du 28 août au 1er septembre. Tu vois, on fait en fait une fin de semaine d'un côté, l'autre fin de semaine de l'autre, puis on revient du premier côté et par la suite l'autre. Il faut noter que des restrictions sont prévues sur le boulevard de Montarville en même temps, où des détours seront aménagés. Le ministère recommande aux usagers de prévoir beaucoup plus de temps pour leur déplacement. Il prévient également qu'une présence policière accrue est prévue dans le secteur pendant les travaux.
1: Il y a le mois de l'archéologie qui bat son plein sur la rive sud de Montréal.
2: Oui, Gabriel Bayard s'est intéressé et la Rive-Sud de Montréal accueille de nombreuses activités durant le mois de l'archéologie qui célèbre cette année sa 22e édition. Les événements sont organisés par le groupe Archéo-Québec. Il y a Stéphanie Briot qui est présidente du conseil d'administration d'Archéo-Québec et conseillère en développement culturel à la ville de Longueuil. Elle explique la mission de l'organisme. On l'écoute.
3: Donc Archéo-Québec, lui, c'est un moteur d'innovation en matière de médiation archéologique. Nous, ce qu'on veut, c'est multiplier les initiatives pour mettre en lumière la richesse du patrimoine archéologique du Québec.
2: Il y a plusieurs sites archéologiques de la région qui reçoivent des visiteurs durant le mois. D'ailleurs, le musée Pointe du Buisson à La Prairie, l'archéomusée du Roussillon et le centre d'interprétation Droulé qui propose la reconstitution grandeur nature d'un village iroquoien font partie des endroits à visiter cet été, mais ce mois-ci. Stéphanie Briot insiste également sur l'importance de l'histoire autochtone dans le récit archéologique québécois.
3: Ben, c'est sûr que quand on parle d'histoire du Québec, c'est vraiment essentiel pour Archéo-Québec de rappeler que cette histoire du Québec, elle commence pas avec l'arrivée des Européens. Il y a des peuples autochtones qui ont occupé et qui ont parcouru ce territoire depuis des millénaires. Fait que pour Archéo-Québec, intégrer les perspectives autochtones dans les activités, que ce soit au mois de l'archéologie et même en dehors, là, sur toute l'année, c'est pas juste un ajout à l'histoire du Québec, c'est vraiment une partie fondamentale de l'histoire provinciale.
1: Très intéressant. Il y a une poussée tardive qui propulse les Ducs vers la victoire à Laval. Dominique Simard a été très généreux d'en parler en masse et c'est impressionnant.
2: Ben, c'est pas des petits canards.
1: Non, je sais.
2: Les Ducs de Longueuil ont signé une victoire de 5-4 contre les Pirates Chevrolet 4-40 de Laval hier soir grâce à un point marqué en 8e manche. C'est un roulant de Matteo Palangio qui a permis aux Ducs de prendre les devants en 8e. Les Ducs avaient ouvert d'ailleurs la marque dès la première manche à la faveur d'une erreur avant de voir les Pirates prendre les devants 4-2 après 4 manches. Mais Longueuil a toutefois créé l'égalité en 7e grâce à un simple de Samuel Tremblay qui a terminé la rencontre avec 2 points produits. En relève, Thomas Mongeau et Justin Nardoni ont chacun lancé une manche sans accorder de points pour préserver la victoire. Il y a Georges Thériault qui avait amorcé la rencontre pour les Ducs, Alex-Xavier Poupard, Zachary Daudier, Justin Beaujoli, Zachary Lépine, Tremblay et Palangio ont tous frappé un coup sûr dans le gain. Les deux équipes se rencontrent de nouveau ce soir, cette fois-ci c'est à Longueuil. Allez faire un tour.
1: Si tu me permets, c'est John Paulino qui va être sur le monticule ce soir pour le match. Et Jean Saint-Onge qui va être avec Simon Meloche.
2: Et voilà.
1: C'est le fun du baseball à la radio. On est chanceux pour vrai. Là.
2: Ben, moi, c'est je trouve ça intéressant.
1: Ben oui.
2: Quand c'est bien présenté, tu as l'impression d'être présent au match.
1: Et on retourne comme 20-30 ans en arrière avec nos soirées du baseball au YM. Donc, c'est des beaux souvenirs.
2: Oui, c'est ça. Moi, j'écoutais Roger Blood dans un chalet d'été. C'était plaisant le soir.
1: Ben oui, mais donc la cassette avec les Padres, comme disait Elvis Gratton. On s'en parle à 9h.
2: À tantôt.

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2: Circulation. Circulation, écoutez, ça n'a pas beaucoup changé depuis le dernier bulletin de 7h45. Le tunnel à Fontaine, ça se passe bien. 5 minutes traversées vers Montréal. Il y a un peu de maintenance entre Roland Thérien et Jean-Paul Vincent sur la 132, mais vous ne perdez pas beaucoup de temps. Vous avez la 30 ouest, à la hauteur de Cousineau. Ben là, c'est rouge dans ce secteur-là. Vous avez un peu de gêne quand vous quittez, dans le fond, sur la 10 direction nord, un peu après la 35, avant la pesée routière. Donc, il y a un peu de gêne dans ce secteur-là. Passez Champlain, c'est à la sortie du pont vers Montréal où il y a un ralentissement. Merci, ça va bien. Donc, bonne nouvelle. Victoria également, Jacques Cartier aussi. Du côté de Montréal, dans le secteur du boulevard Notre-Dame, c'est rouge dans le secteur, donc, des usines et des entrées du port de Montréal. Et, ben écoutez, la 40, le secteur des Caries, ce matin, c'est quand même bien. C'est jaune dans quelques endroits. Ben, bref, un beau bulletin de circulation quand même. 20 minutes traversées de Montréal vers Boucherville par le tunnel. 8h17, 6 août 2026. 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
2: Alors, on a gagné 2 degrés depuis le dernier bulletin à l'aéroport métropolitain de Montréal. 23 degrés présentement. Aujourd'hui, il y aura 40 % de probabilité d'averse et un risque d'orage en après-midi. Maximum 29, on va ressentir 38. Ce soir et cette nuit, on aura un minimum de 19. Vendredi, donc demain, alternance de soleil et nuages, devenant nuageux en après-midi avec un maximum de 30, ressenti 38. Le week-end, pour l'instant, là, ben écoutez, on a 60 % de probabilité d'averse et d'orage ce samedi, mais dimanche, avec quelques passages nuageux, un peu d'averse et du soleil, 8h18.
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1: Ben, les psychiatres du Québec lancent un cri d'alarme en santé mentale à l'approche des élections. C'est l'agence QMI qui en parle parce que il y a des indicateurs qu'ils jugent alarmants, notamment la hausse des tentatives de suicide chez les jeunes filles et le sous-financement des services. Les médecins réclament 6 engagements concrets, dont la nomination d'un ministère exclusivement responsable de ce dossier. Donc, on en parle ce matin. C'est l'Association des médecins psychiatres du Québec qui a dévoilé sa nouvelle plateforme Santé mentale 2026. À l'approche des élections, on veut que ça change. Le Québec compte environ 12 000 personnes en situation d'itinérance visible. Il y a aussi dans les données des taux d'hospitalisation, de tentatives de suicide chez les jeunes filles âgées de 10 à 14 ans entre 2010 et 2023. Donc, on demande de l'aide des six demandes aux partis en vue des élections. Et on espère que cet enjeu-là sera discuté. On a appris ça ce matin, là, un autre départ à la CAQ, la députée Chantal Soucy qui quitte. L'élue de Saint-Hyacinthe en a fait l'annonce sur Facebook ce matin. Elle dit qu'après plus de 12 ans à l'Assemblée nationale comme députée de Saint-Hyacinthe, j'ai pris la décision de ne pas solliciter un quatrième mandat lors des prochaines élections. C'est un départ particulièrement tardif à plus ou moins 3 semaines du déclenchement de l'élection de la campagne électorale. La CAQ avait pourtant demandé à ses élus de se prononcer sur leur avenir politique avant la fin du mois de mai. Eh bien, écoutez, il y a une trentaine de députés qui ont annoncé qu'ils ne seront pas sur les rangs le 5 octobre prochain. C'est une journée qui va faire jaser aujourd'hui avec le départ de Mme Soucy. Il y a la région de Gaspé qui a atteint le point le plus chaud du Québec, et c'est encore QMI qui nous en parle, atteignant 33,1 degrés en milieu d'avant-midi, battant un record de vieux record de 36 ans. Donc, ça, c'est hier, mercredi. C'est le maximum touché par la ville de Gaspé, située à l'extrême-est de la péninsule gaspésienne. C'est Météo Média qui ont trouvé ces données-là. En effet, le maximum de 32 degrés avait été enregistré le 5 août 90, donc il y a de ça 36 ans. Et ben aujourd'hui, hier, ça a été donc le mercure qui a monté jusqu'à les 33,3, qui a donc battu un record. Alors là-dessus, on s'entend. Il y a aussi Perez Hilton, vous savez ça, c'est un... je sais pas si on dit influenceur, là, mais Perez Hilton, dans le paparazzi, si on pourrait dire comme ça. T'es connu pendant des années là, sur Facebook en suivant les artistes. Mais là, il s'est passé quelque chose sur TikTok mardi dernier. Donc, Hilton, de son vrai nom Mario Lavandiera, a été conduit à l'hôpital parce que, afin d'évaluation psychiatrique, ce qui s'est passé, c'est qu'on parle de... Il courait nu, il était en sang, la automutilation, excusez, 8h31 de parler de tout ça. Mais là, on semble voir que la personne avait besoin d'aide. C'est quelqu'un qui est très généreux sur les médias sociaux. Mais il y a eu une erreur de modération parce que c'est le porte-parole de TikTok qui a annoncé à Deadline que le stream est resté en ligne 20 minutes. Je peux vous dire que des fois, les streams TikTok pour en voir, ça peut bloquer à moins que ça en l'espace de quelques secondes. Donc, ça a été vu sur les médias sociaux. Malheureusement, ça roule sur certains sites également un peu partout. 8h32, on va à la pause. Merci de nous suivre en grand nombre.
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1: Vous vous souvenez, hier, je vous parlais là, de l'île Sonic, là, donc le festival de musique électronique qui va avoir lieu, qui a eu lieu à Montréal. Mais là, c'est au tour de l'Asso Montréal de faire des ajustements à son règlement. Bon, si vous avez des billets pour le week-end du 15 et 16 août prochain, préparez votre sac en conséquence. Le festival a resserré sa politique concernant les sacs autorisés sur le site. Désormais, seuls les sacs à dos, sacs à main et sacs bananes transparents seront permis. Et là, vous irez voir les grandeurs, mais ce que je veux vous dire, c'est que hier, on s'amusait, ma copine et moi, pour regarder, ma blonde et moi, pour regarder les styles de sacs. Puis honnêtement, là, il y a des sacs qui ont vraiment du style, je pourrais dire. Donc, pas obligé d'arriver avec votre sac Ziploc, là, mais des sacs qui sont vraiment beaux. Donc, vous pouvez aller voir ça sur les sites Internet, là, magasiner sacs transparents. Ils ont de la classe, je peux vous le dire. Les sacs d'hydratation demeurent acceptés, mais devront être complètement vides à l'entrée et seront inspectés par le personnel de sécurité. Les sacs médicaux ainsi que ceux liés à l'accessibilité aux soins d'un enfant, bon, il n'y aura pas de problème selon les dimensions maximales. Donc, c'est pour, selon l'organisation, ce changement vise à accélérer l'entrée et à promouvoir la sécurité. C'est Narcity Québec qui nous en parlait. Et ben écoutez, l'Asso, ça s'en vient très vite. On a le temps de vous en parler en masse. Il y a une belle programmation, naturellement. Puis il y en a une qui va être là. Oui, elle sera là le 15 août prochain. C'est Léa Jarry. Position numéro 4, Fontaine, qu'on écoute au FM 103.3.

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1: Alors, sur l'autoroute 20 Ouest, à la sortie de la route 138, on parle d'un camion en panne. La sortie rétrécie pour l'instant. À Bédurfé, l'autoroute 20, à la hauteur de Woodland, véhicule en panne sur l'accotement de droite. La voie de droite, elle est retranchée. C'est du secteur de Laval, 440 Ouest, à la hauteur du boulevard Chamédé. Véhicule en panne, voie de droite entravée. Si je regarde maintenant les traversées de la Rive-Sud, tout est ouvert, donc bonne nouvelle. Il y a ralentissement, en fait, c'est à l'arrêt là à la jonction de la 10 et de la 35, tout près de Carignan-Chambly, sur l'autoroute des Cantons de l'Est, avant la pesée routière jusqu'à Belle-Rive, donc il y a du retard à cet endroit. La 30 à la hauteur de boulevard Cousineau, c'est mieux, ça s'est calmé. La 30 à la hauteur de la 116 jusqu'à la sortie du boulevard Clairvue-Saint-Bruno, c'est rouge par endroit. Et vous avez des travaux de maintenance sur la 132 entre Roland Terrien et puis Jean-Paul Vincent. Maintenant, du côté de Montréal, c'est 17 minutes traversées de Montréal vers Boucherville par le tunnel La Fontaine. L'attente se fait entre Sherbrooke et Souligny. Donc, pendant où que les travaux vers le tunnel. Sinon, la 40 entre Viau, direction ouest, et La Jeunesse, c'est rouge. Entre l'Acadie et Royalmont également. L'autoroute des Caries, la 15 nord et sud. Donc, entre Jean Talon et Queen Mary, c'est rouge également. Alors voilà, et les circulations 8h44 de bonne heure le matin. Ah ben, j'aimerais vous rappeler quelque chose, par contre, pendant que vous êtes là, je suis désolé, je veux juste vous dire que le tunnel Louis-Polyte-La Fontaine, l'asphaltage du tube nord, c'est maintenant terminé. Donc, vous pourrez aller voir ça, là, les photos sont en ligne sur la page Facebook du tunnel Louis-Polyte-La Fontaine. Donc, les travaux se poursuivent, mais l'asphaltage, ça va très, très bien. On recommence. Circulation de bonne heure le matin, les 8h45.
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1: Soleil se pointe à l'horizon. 23 degrés affichés à l'aéroport métropolitain de Montréal. Je regarde ici, coin Saint-Jean-Saint-Charles, les rayons rentrent dans le studio. C'est la bonne nouvelle. Aujourd'hui, alternance de soleil et de nuages avec un 40 % de probabilité d'averse cet après-midi avec risque d'orage. Le maximum sera de 29, mais on va ressentir l'humidité à 38 ce soir et cette nuit. Partiellement nuageux, 40 % de probabilité d'averse avec un risque d'orage minimum 19. Demain, vendredi, alternance de soleil et nuages devenant nuageux en après-midi, maximum 30. On va ressentir 38. Et pour le week-end, samedi, pour l'instant, c'est de la pluie annoncée avec des passages nuageux dimanche.
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1: 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Également, il y a le retour, ça c'est une bonne nouvelle ce matin, j'étais content de voir ça, le retour de l'As de cœur. On l'attendait, c'est fait. Le L'As de cœur a été annoncé. Dans le fond, les billets vont être en vente dès mercredi prochain. et le premier tirage aura lieu jeudi le 20 août à 13h ici au FM 103.3. Je rappelle que, écoutez, c'est la 5e édition. C'est pour donc c'est pour la communauté et vous allez pouvoir acheter vos billets dans votre organisme préféré. Alors les détails sont au FM 103.3 également. Donc ensemble on fait battre le cœur de notre communauté. Et l'As de cœur est vraiment un concours qui est très prisé ici et on est content de pouvoir compter sur vous. Et là voilà, on va vous en parler toute la semaine, mais mercredi prochain, les billets vont être en vente. 8h48, on s'en va en musique, position numéro 10, Joseph Poirier, Rodéo. Et on revient à la station.

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1: Dernier droit de l'émission, il est 9h. On est là ensemble jusqu'à 9h30. FM 103.3, juste après Henri Paul, ben ça va être la chronique avec Maxime Lortie, courtier hypothécaire. On a des beaux sujets à vous parler. Donc, il s'est déjà installé, il me regarde, il est prêt, il est assis. Puis, on va faire ça dans quelques minutes. Mais avant, il faut parler avec M. Henri Paul Raymond, en direct de la salle des nouvelles de FM 103.3. Alors, je voulais juste vous dire aussi, c'est vrai, j'ai tellement de choses à vous dire. 23 degrés présentement, on va en parler tantôt, mais ça va être une journée avec du beau soleil. Et là, on va aller rejoindre là, à l'instant même, Henri Paul Raymond.
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1: Monsieur Raymond.
2: Oui, monsieur.
1: Ouais, je regarde la température, ça va être une belle journée, je suis très content.
2: Oui, moi aussi, je vais être assez content de cette belle journée ensoleillée.
1: On y prend tout, hein?
2: Oui, on va faire un tour à l'extérieur.
1: Et voilà.
2: Absolument.
1: Il y a Longueuil qui injecte 1,5 million pour moderniser deux stations de pompage.
2: Exact, Francis. La ville de Longueuil doit investir près $1,5 million pour moderniser des stations de pompage, celles de Paradis et de Kimber, deux installations essentielles au transport des eaux usées provenant du secteur résidentiel. Les travaux qui ont été adoptés en juin avec le choix de l'entreprise qui doit les effectuer prévoient notamment le remplacement des pompes et des équipements électriques. Cette mise à niveau devient importante pour assurer la fiabilité du réseau d'égouts et pour prévenir le refoulement d'eau usée en cas de panne. Les deux stations datent du début des années 1960. Elles nécessitent une importante mise à niveau pour maintenir un rendement adéquat. Le contrat est accordé à Normec Construction de Mont-Tremblant par soumission et le coût retenu est inférieur tout de même à 42 % à l'estimation municipale. C'est que la ville de Longueuil explique cet écart par une surestimation de la complexité du chantier, mais aussi des coûts des matériaux qui ont été surévalués et des travaux de mécanique et de procédés. Sauf que la plus haute soumission qui avait été déposée, c'est celle de Filtrum Incorporé, dont des installations sont basées à Québec, mais aussi à Saint-Hubert. Notamment, cette firme voulait faire le contrat pour un peu moins de 2,3 millions de dollars, tandis que Longueuil l'a eu pour 1,5.
1: Au bonheur de tous les citoyens. Le MTMD annonce des fermetures sur l'autoroute 20 à Boucherville.
2: Notez-le parce que les automobilistes doivent s'attendre à des entraves sur la 20 à la hauteur du boulevard de Montarville à Boucherville pour 4 fins de semaine du mois d'août. Le ministère des Transports annonce qu'il va remplacer les joints du pont d'étagement qui surplombe le boulevard. Les fermetures touchent notamment l'autoroute 20 en direction ouest du 7 au 10 août et du 21 au 24 août. Parallèlement, en direction est, ce sera du 14 au 17 août et du 28 août au 1er septembre. Il faut aussi noter que des restrictions sont prévues sur le boulevard de Montarville où des détours seront aménagés. Le ministère recommande aux usagers de prévoir plus de temps pour leurs déplacements et rappelle qu'une présence policière accrue est prévue dans le secteur pendant les travaux.
1: Il y a le mois de l'archéologie qui bat son plein sur la rive sud de Montréal.
2: C'est intéressant parce que la Rive-Sud de Montréal accueille de nombreuses activités durant ce mois de l'archéologie, qui célèbre cette année sa 22e édition. Les événements sont organisés par le groupe Archéo-Québec et Stéphanie Briot en est la présidente du conseil d'administration et conseillère en développement culturel à la ville de Longueuil. Elle explique l'importance de la mission de l'organisme.
3: Donc Archéo-Québec, lui, c'est un moteur d'innovation en matière de médiation archéologique. Nous, ce qu'on veut, c'est multiplier les initiatives pour mettre en lumière la richesse du patrimoine archéologique du Québec.
2: Il y a plusieurs sites archéologiques de la région qui reçoivent des visiteurs durant ce mois. On peut nommer, entre autres, le musée Pointe du Buisson à La Prairie, l'archéomusée du Roussillon également, et le centre d'interprétation Droulé, qui propose la reconstitution grandeur nature d'un village iroquoien. Tout ça fait partie des endroits à visiter et Stéphanie Briot insiste justement sur l'importance de l'histoire autochtone dans le récit archéologique québécois.
3: Ben, c'est sûr que quand on parle d'histoire du Québec, c'est vraiment essentiel pour Archéo-Québec de rappeler que cette histoire du Québec, elle commence pas avec l'arrivée des Européens. Il y a des peuples autochtones qui ont occupé et qui ont parcouru ce territoire depuis des millénaires. Fait que pour Archéo-Québec, intégrer les perspectives autochtones dans les activités, que ce soit au mois de l'archéologie et même en dehors, là, sur toute l'année, c'est pas juste un ajout à l'histoire du Québec, c'est vraiment une partie fondamentale de l'histoire provinciale.
1: Et on termine avec La Prairie, Henri Paul, qui loue des espaces de glace jusqu'en 2027.
2: Oui. Oui, la Ville alloue un contrat de location d'un peu plus de 158 heures de glace au Centre sportif de la Prairie pour occupation entre le 29 août de cette année et le 12 avril de l'an prochain. Cette location est pour répondre aux besoins de ses activités récréatives et le conseil municipal a récemment autorisé la conclusion d'un contrat qui prévoit un tarif de 365 $ de l'heure. L'entente est d'une valeur globale de près de 58 000 $. Cette réservation doit permettre d'assurer la disponibilité des heures de glace nécessaires à la tenue des activités municipales pendant les saisons 2026-2027, tout simplement. Et la décision s'inscrit aussi dans la planification annuelle des installations sportives et des services offerts à la population.
1: On surveille quoi ce matin, Henri-Paul?
2: Bien, on va surveiller notamment en cette journée. Il y a un Québécois parmi l'élite du soccer mondial. Son nom, c'est Nicolas Gagnon, un type de la Rive-Sud qui maintenant évolue à l'AFC Bournemouth en première ligue anglaise pour la saison qui est en cours sur 2026-27. Également, on parlera de Greenfield Park qui veut s'armer l'arrondissement contre les fortes pluies. C'est de plus en plus courant. Je voyais que samedi, il va y avoir encore une assez forte pluie. Et des jeunes ciblent la Montérégie, entre autres des localités de l'agglomération de Longueuil pour les défis écrous de roue. Tu connais ça?
1: Ben oui, c'est sûr. Non, pas du tout.
2: C'est un défi qui a été lancé sur TikTok. Ah. Ça s'appelle en anglais Log Not Challenge. Ah. C'est de difficile les écrous
1: écoute,
2: des roues.
1: Écoute. Mais ça, là, écoute, c'est épouvantable pour vrai. J'y vois des vidéos, là. En tout cas, on en reparlera parce que j'ai goût de me cogner la tête sur mon meuble de radio parce que je peux pas croire qu'on est rendu là. Je pensais qu'après, les jeunes qui avalaient des pods Tide, c'était terminé, là.
2: Mais Mélissa, notre journaliste, a vérifié auprès du SPAL, entre autres, pour l'agglomération de Longueuil. Il y a eu quelques cas dans certaines villes qui ont été dénoncés et on vous en parle cet après-midi.
1: Excellent, on se reparle demain, nous.
2: À demain.
1: Merci.

0: 9h10, Maxime Courtier, courtier hypothécaire. Bon matin.
1: Bon matin, Francis.
0: Oh, attends une minute, ça va aller mieux comme ça. T'es là?
1: Ah, là, je suis là. Bon matin.
0: Ouais. Non, ça ne fonctionne pas. Ça va très, très bien. Le micro est supposé de fonctionner, mais là, oui, vas-y.
2: On l'a dit.
0: On l'a, OK.
2: On l'a.
0: Il y avait quelqu'un qui avait touché un bouton qu'il ne fallait pas.
2: Je comprends, mais là, c'est je suis
0: bon. Ben oui. Écoute, ce matin, on parle vraiment là, des travailleurs. Là, on est à nouveau des travailleurs autonomes.
2: On va parler des travailleurs autonomes aujourd'hui. Mine de rien, ça représente un peu plus d'une personne sur 10 au Québec.
0: Ça touche quand même
2: une très grosse partie de la population québécoise. Là, on est énormément basé sur nos travailleurs autonomes, nos entrepreneurs. Puis, c'est vraiment quelque chose qui me choque souvent, Francis. Là, je reçois souvent des appels, puis des fois, ah, ouais.
0: Non, je te vois aller, puis ça me. Ouais.
2: Je suis travailleur autonome.
0: Ouais, exact.
2: Tu sais, je suis pas finançable, il y a rien à faire. Puis, mais oui, non, je suis en finance des travailleurs autonomes à toutes les semaines. Là, puis, je voulais démystifier un petit peu ça.
0: C'est souvent ça qu'on entend, hein?
2: Ouais, ben, tu sais, on se fera pas de cachette.
0: Ouais.
2: C'est un petit peu plus compliqué, mais c'est plus compliqué côté paperasse, surtout, je te dirais. Là. Fait que, tu sais, moi, je voudrais y aller sur pourquoi c'est plus complexe.
0: Ouais,
2: ben, on a besoin de les banques qui veulent voir quand on regarde un dossier, Francis, ils veulent des revenus stables, récurrents, prévisibles. C'est ça qu'ils veulent savoir. Quand on a un salarié avec un T4 qui dit qu'on va te donner 35 heures semaine, c'est stable. Travail autonome.
0: Ouais, je comprends.
2: Toi aussi, tu vis cette réalité-là. Ouais. Moi aussi, puis beaucoup de monde ici. Les revenus changent. Des fois, des gros mois, des plus gros mois. Tout varie tout le temps.
0: Mm-hmm.
2: Fait que c'est plus dur pour les banques de regarder ça. Okay? Puis aussi, une grosse erreur que je vois, par exemple, quand je parle de mes travailleurs autonomes, c'est ma business fait 1,4 million. Mais
0: Faut vraiment
2: comprendre du brut versus du net. Là.
0: Ça a pris du temps à comprendre.
2: Puis les banques, ils veulent du net pour un travailleur autonome.
0: Ouais.
2: C'est combien tu déclares puis combien il te reste. Fait que si tu veux 1 million puis tu as 900 quelques mille de dépenses, t'en fais 100 000. Là, je veux dire.
0: Effectivement, c'est dans le net.
2: C'est ce qui reste dans le net.
0: Ouais.
2: C'est ça que les banques regardent.
0: Ouais.
2: On va voir qu'il y a peut-être des façons de bypasser ça là, au courant de la chronique. Là. Puis, une autre chose, quand je dis que c'est un peu plus complexe pour un travail autonome, Francis, c'est la paperasse. Moi, quand j'ai un travail autonome, j'ai dit, c'est sûr que si ta conjointe ou ton conjoint, lui, est salarié, je vais demander 2 T4, un talon de paye, puis on va être en business. Toi, ben, je veux 2 ans d'avis de cotisation, je veux tes déclarations d'impôts, ça se peut si t'es incorporé que je te demande tes états financiers, des dépôts au compte, on va te demander plus de paperasse.
0: Ouais.
2: Mais c'est tout. C'est juste plus de paperasse. Puis moi, je dis toujours, tu sais, aux entrepreneurs, tu dois être habitué, tu dois avoir tes papiers bien classés, ça va bien aller.
0: Voyons donc, c'est sûr, c'est dans la boîte, mois par mois.
2: Ils sont tous bien classés, c'est pas compliqué, je te demande ça, Francis.
0: Ah oui.
2: Fait que c'est un peu ça, mais tu sais, c'est vraiment pas plus compliqué que ça.
0: Ouais.
2: Aussi, sinon, après ça, là, on va tout de suite débattre avec les erreurs que je vois avec mes travailleurs autonomes.
0: OK, ça m'intrigue.
2: Oui, exact. Les erreurs principales qu'on voit, ben, c'est le classique, là. Okay. C'est se déclarer le moins possible pour payer le moins d'impôts possible. C'est bien correct si tu fais ça dans le day-to-day. Mais quand tu viens me voir pour du financement, ben c'est une lame à deux tranchants.
0: Ouais, je comprends.
2: C'est-à-dire que ton financement va quand même être revu à la baisse. Ouais. Là. Fait que si tu as l'intention d'avoir du financement, c'est peut-être pas le moment de payer bien fort sur le crayon rouge puis mettre des dépenses. Peut-être slacker un peu cette année-là. Après ça, une autre affaire que je vois des fois qui vient créer des problématiques, c'est pas nécessairement tout le temps le cas, mais c'est de mélanger les dépenses personnelles et les dépenses d'entreprise.
0: C'est de voir à gauche à droite là.
2: Ben, des fois ce que je dis c'est pas la fin du monde, mais si tu as un compte séparé pour ton entreprise, ça me tu es un travailleur autonome, tu n'es pas incorporé, mais fais-toi un compte à part pour ça. Mm-hmm. Que tu as tes revenus d'entreprise qui rentrent, tes dépenses, puis toi verse-toi après ça quand tu en as besoin dans ton compte personnel, mais c'est vraiment plus neat, le plus clair pour les banques si jamais on a besoin d'aller voir ton compte bancaire, voir que t'es pas, on n'a pas besoin de voir que t'es allé à la SAC, que t'es allé ici, que t'es allé à la ronde, puis comme, OK, non, ça, c'est des revenus d'entreprise, ça, c'est des dépenses d'entreprise. On a un compte de banque dédié à ça.
0: Ouais.
2: Ça simplifie un peu la chose.
0: Il y a un point qui, mais je vais pas te couper.
2: Non, mais il y a un
0: point qui vient me chercher un petit peu, puis ça, je m'y attendais pas, là. Mais c'est brillant dans un sens, c'est d'attendre avant d'avoir trouvé une propriété. On peut pas dire, je veux en commencer à en trouver une. C'est vraiment d'attendre d'avoir trouvé le coup de cœur ou...
2: Non. Dans le fond, c'est un peu le contraire. Dans le fond, c'est une erreur. C'est d'attendre de trouver une propriété.
0: C'est une erreur.
2: Non, exact. Non, c'est tout à fait le contraire. Okay. Fait que l'erreur, c'est d'attendre d'avoir trouvé la propriété. Ça, c'est une erreur que je vois. Puis surtout pour un travailleur autonome, je vais te demander plus de papiers. Si tu les as pas préparés, si tu n'as pas fait tes habits. Mm-hmm. J'en ai vu plein, là, encore. Là. Ah, ben, mes avis de cotisation, j'ai pas fait mes impôts 20-25 encore. Là, oublie ça.
0: Ah, c'est terminé.
2: On est 2026. Là. Si t'as pas fait tes impôts 2025.
0: Le gouvernement va te courir après de toute façon. Là,
2: il est tout late. Les banques vont être permissives pendant un certain moment.
0: Ouais,
2: mais là, on est quasiment plus proche de 2027 que 2025. Il faut que les impôts 2025 soient terminés. Là.
0: Ouais.
2: Puis, puis comme je disais, là, un peu la documentation, fait que d'avoir ces documents, là, tu sais.
0: Ben, d'être à l'ordre. Puis, tu sais, mais je comprends, des fois, tu sais, c'est des gros défis, les entreprises. Puis, je rentre dans des bureaux de beaucoup de monde, puis de la paperasse un peu partout. Ouais. Mais si tu veux vraiment avoir accès à une hypothèque, à une propriété, ben, tu as des devoirs à faire, dont celui-là, de vraiment garder tes choses à jour, parce que sinon, ça va être dur, là.
2: Ben, dans ton day-to-day, je dirais jamais à quelqu'un comment gérer sa business.
0: Non,
2: mais quand
0: tu
2: viens me voir pour tu viens me voir moi, n'importe qui, ou tu viens me voir une banque, il y a des documents qu'on a besoin, il y a des documents qui sont non négociables, puis c'est assez universel. Fait que je te dirais ça. Fait que comment bien se préparer pour un travailleur autonome? Un travailleur autonome a besoin d'y penser un peu plus d'avance qu'un salarié.
0: Avant de vouloir sa propriété.
2: Avant d'acheter une propriété, avant de refinancer, avant d'acheter une nouvelle maison, peu importe, avant de vouloir jouer dans son hypothèque, faut y penser un peu plus d'avance parce qu'on regarde toujours 2 ans en arrière. Fait que tu sais, si tu viens me voir aujourd'hui, si jamais c'est pas possible, on va devoir faire un plan de match pour
0: les 12,
2: l'année prochaine,
0: 12 ou 24.
2: Pour rétablir. Fait que c'est pas de pas venir me voir, parce qu'il y a un enjeu, on va pouvoir en discuter, puis je vais pouvoir t'enligner pour que l'année prochaine, le projet fonctionne. Fait qu'il faut se prendre un peu plus d'avance pour un travailleur autonome. Si tout est en règle, let's go. T'es 2 ans, tout est clean, on y va, il n'y a pas de problème. Fait que c'est une autre affaire, c'est vraiment que je dis, c'est là, le comptable a besoin d'aider. Parce que le comptable, des fois, si tu lui dis, moi, je veux payer le moins d'impôts, il t'aide, il regarde toutes tes affaires, c'est une chose. Mais c'est important aussi de dire que t'as un projet d'acquisition. Parce que là, normalement, un comptable devrait le savoir que faut peut-être pas trop de
0: avoir des impôts,
2: exactement. Gérer ses impôts, faut pas trop devoir d'impôts, normalement, faut pas en devoir. Fait que le comptable est quand même pratique pour le travailleur autonome pour l'acheter la propriété. Après ça, ben des revenus cohérents, ce que je veux dire par là, c'est qu'on voit, on peut démêler tout ça, mais ah, mais c'est donné 15 000 en dividendes, j'ai fait 53 000 l'année d'après, j'ai fait 26 000, l'autre, j'en ai fait 4. Ça arrive, mais des fois, c'est quoi qui explique ça?
0: Ben, les justifications, là, tu sais.
2: Je vais avoir besoin d'un peu de justification. T'as eu une moins bonne année, t'as mis plus de dépenses, t'as pris une sabbatique, t'as eu un enfant.
0: Ouais, pourquoi? Ça, exactement.
2: On va se questionner un peu plus dans des cas comme ça. Après ça, ça revient au même sens que je disais, là, de pas trop payer sur le fait. Certaines dettes, certaines dépenses, peut-être de regarder, tu sais, on a-tu vraiment besoin d'aller chercher le gros 3 500 cette année ou on peut attendre d'avoir la maison avant d'aller chercher le gros pick-up?
0: Parce que ça, on le voit vraiment là, quand toi, tu prépares un dossier hypothécaire, là, vraiment au niveau des réductions de dettes, les efforts qui sont faits, ça va peser dans ma chaîne.
2: Ça va peser dans ma chaîne parce que, comme je te dis, un travailleur autonome, on se base sur du net. Fait que, si tu as beaucoup de dépenses, tu as beaucoup de restaurants, tu as beaucoup d'affaires, ben c'est du revenu au net qui va rester de moins. Fait que ça va affecter ta capacité d'emprunt par la suite. Oui, tu viens déduire tes impôts, tu viens faire ça, mais de l'autre bord, on va avoir de la difficulté à te prêter plus.
0: L'autre point, ça, c'est universel. Là, je veux dire, sa cote de crédit.
2: La cote de crédit. C'est pour tout le monde. Je le dis, parce qu'on en a parlé plusieurs fois avec Charles, mais la cote de crédit, c'est quand même important. Ce qu'il faut savoir.
0: Mais je vais te poser une question.
2: Vas-y.
0: Améliorer sa cote de crédit, est-ce que c'est à la fois personnel et à l'entreprise ou c'est là où c'est.
2: Ben là, moi, je parle. Règle générale, quand on discute, on parle vraiment de financement personnel, c'est-à-dire pas nécessairement de financement d'entreprise. Au point de vue entreprise, on regarde pas vraiment la cote de crédit.
0: Non, c'est vraiment le personnel et propriétaire.
2: Ben, on regarde la valeur nette, on regarde la santé, on regarde les BANI. On regarde vraiment l'état financier. C'est plus ton bilan comptable qu'on regarde au niveau d'entreprise. Ouais. Mais la cote de crédit, c'est universel, mais ça, c'est pour tout le monde. Mais encore, être autonome, si tu as des revenus pas stables, ta cote de crédit est pas bonne, tu t'aides pas. Là.
0: Je connais un peu la réponse, mais une bonne cote de crédit, là, c'est dans les 700 et plus, hein, à peu près.
2: Une cote de crédit où ce que tu commences à vraiment pas avoir d'enjeux partout, je te dirais 720. C'est vraiment good, mais je te dirais, pour vrai, 680.
0: Ah oui?
2: On va pas mal des conditions. Peut-être qu'avec certaines banques, le taux va peut-être être un peu revu à la hausse, mais je te dirais, en haut de 680, tu vas avoir des conditions vraiment de financement similaires à quelqu'un qui a 800.
0: Je te le dis,
2: c'est un mythe quand même que le monde pense que.
0: Ben moi, je vois-tu, je t'assure, certains quasiment les
2: j'ai pas une bonne cote, j'étais à 780, je suis comme, hey, t'es good, là. T'es vraiment, vraiment good. À 680.
0: Restez pas là à 680, mais quand même.
2: Non, exactement. Après ça, en bas de ça. Ton chien est pas mort, là. Il y a encore de quoi qu'on peut faire, mais
0: ça vient un peu,
2: il va peut-être moins de financement, il va peut-être falloir regarder ça. Je te dirais après ça, là, les solutions qui existent pour notre travailleur autonome, fait que il y a des programmes qui existent. Mettons, tu me dis, Maxime, j'ai pas 24 mois, j'ai mis beaucoup de dépenses, il existe quand même des choses qu'on peut faire, puis c'est là que d'avoir un bon courtier qui connaît tous ces programmes peut faire vraiment une différence. Puis, je dis un courtier, mais versus aller voir ta banque. Francis, régulièrement, j'ai du monde qui vient me voir, qui me dit, ma banque me dit, c'est impossible, j'ai pas 24 mois. Ben, moi, je connais des banques que ça se fait.
0: Oui, c'est ça, exact.
2: Il y en a.
0: Ouais.
2: Ta banque, peut-être que non, mais moi, j'en ai qui le font. Après ça, on me dit, moi, là, j'ai vraiment beaucoup de dépenses, mais j'ai vraiment des bons revenus. Nous, les courtiers, on a des banques alternatives. C'est-à-dire pas les grandes banques que tu connais, que ça te prend du 20% de mise de fonds. Là, on peut pas aller dans les programmes SCHL 5%. Mais tu as 20% de mise de fonds, 25% de mise de fonds. on a des programmes, tu as 12 mois que je te le dis, on peut aller, j'ai vu des clients qui déclaraient du 20 000 qu'on serait à 100 quelques 000 de revenus considérés, mm-hmm. parce que la banque, elle a une façon différente de calculer les revenus. Fait que ouais. On peut vraiment aller ailleurs pour nos travailleurs autonomes ouais. dans des cas comme ça. Puis une autre chose là, que j'ai vu souvent des fois avec la même banque, Francis, juste parce qu'ils savent pas que certains programmes existent, là, je nommerai pas la banque, là, mais ils ont deux façons de calculer les revenus de travail autonome. Puis souvent, ce que je vois, c'est des, mettons, des gars dans la construction, des choses qui ont beaucoup d'amortissement. Ouais. Y a plein d'autres domaines qui peuvent avoir de l'amortissement. Tu sais, camionneur, t'as ton truck, tu mets de la grosse amortissement quand même, ça a de la valeur. Ah
0: ouais, c'est des 2, 3, 400 000.
2: Des fois, le monde font juste prendre le net, mais des fois, tu peux aller utiliser cet amortissement-là pour booster le revenu. Puis j'ai vu des dossiers faire des 180 juste à cause que moi, je connaissais ça, puis quelqu'un d'autre le connaissait pas, puis il l'avait pas utilisé. Là.
0: Ouais. C'est sûr que tu vas me répondre oui, mais en fait, c'est un peu ça que moi, j'ai toujours remarqué. Là. Faites affaire avec un courtier avant. T'sais, la banque, moi, j'ai dû des histoires, je veux pas nommer de banque non plus, mais des fois, ces gens-là sont assis, mais ils ont une pensée, c'est celle de la banque. Exactement.
2: Exact, puis elle n'est pas mauvaise.
0: Non, exactement.
2: J'ai moi-même travaillé pour une institution financière pendant longtemps.
0: Ouais.
2: J'ai servi plein de clients, ça a très bien été, mais c'est sûr que j'ai juste les produits de cette banque.
0: Exactement.
2: Puis je te garantis que quand j'ai fait le switch comme courtier, la première chose qui m'a frappé, c'est j'ai dit non à tellement de monde qu'aujourd'hui, j'ai des solutions.
0: Oui, ben oui, c'est ça.
2: Mais je ne le savais pas.
0: Ben oui.
2: Je le savais juste pas parce que quand tu es dans ton institution financière, tu vois les bons côtés, tu te dis, ben moi, je peux pas, puis tu sais pas ce que les autres font.
0: Exact.
2: Fait que c'est sûr qu'un courtier, moi, ça a été la plus grosse éclaircie que j'ai vue quand je suis devenu courtier, c'est j'ai fait, aïe, il y a tellement de choses qui se fait que je savais.
0: T'as quasiment goût de rappeler tout le monde.
2: Ah, je te dis, il y avait des clients que j'étais comme, oh my god, j'ai plus son numéro parce que bien, quand tu t'en vas, t'as pas regardé les informations, mais j'étais comme, hey, lui, là, je l'ai, la solution, seulement, j'avais envie, mais j'étais comme, j'ai plus ses affaires. Fait que je te dirais.
0: Moi, en conclusion, dans le fond, moi, ça me rassure un peu, puis je pense à des travailleurs autonomes, parce que pour vrai, je pensais vraiment à un travailleur autonome, c'était quasiment case closed, il y avait rien à faire.
2: Ouais, non.
0: Mais quoi que, oui, il y a des investissements qui sont faits, mais on le voit que c'est pas facile non plus, là.
2: Non, mais je te dis, il y en a que ça va vraiment smooth. Ouais. C'est juste, il y en a plein là qui ont 2-3 ans, ils ont des revenus avec une stabilité. C'est aussi simple qu'un salarié. Là.
0: Ouais.
2: C'est juste, je te demande 2-3 documents de plus. Là.
0: Ouais.
2: Outre ça,
0: c'est la même
2: chose. J'en fais plein de travaux autonomes que c'est smooth like butter.
0: Il y en a qui t'écoutent, c'est sûr, sont rassurés.
2: Oui, exact, ça va super bien. Ouais. Fait que, dans le fond, c'était aujourd'hui, c'est un peu ça. Fait que, si vous êtes un travailleur autonome, vous avez envie d'en jaser, vous êtes fait dire non, vous n'êtes pas certain, vous voulez planifier votre achat, ben, n'hésitez pas à nous contacter puis on va pouvoir vous aider. Là. Ça va faire plaisir.
0: Mais Maxime Lortie, on te rejoint comment?
2: Moi, le plus simple, ben, c'est. Monprêtmaison.com, mon site web, où il y a toutes mes coordonnées. Sinon, une bonne vieille recherche Google. Là. Maxime Lortie, courtier hypothécaire, vous allez avoir toutes mes coordonnées, courriel, sel, il n'y a pas de problème. Moi, je réponds de toutes les façons.
0: Ça a été très agréable. On se reparle la semaine prochaine.
2: Merci,
0: Francis. Première, toi puis moi.
2: Yes,
0: c'est pas super, hein, finalement.
2: Non, ça a bien été.
0: On revient pas à la pause.

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1: Ben c'est tout pour nous ce matin, 9h28. Le meilleur de la musique franco s'installe tout de suite après la pause. Nous, on se revoit demain dès 6h. Merci d'avoir été avec nous.
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5: Longueuil investit près de 1,5 million de dollars pour moderniser deux anciennes stations de pompage afin de prévenir les risques de refoulement d'égouts. Des entraves majeures sont prévues sur l'autoroute 20 à Boucherville pendant 4 fins de semaine du mois d'août en raison de travaux de réfection municipaux. La Rive-Sud accueille la 22e édition du mois de l'archéologie coordonnée par Archéo-Québec pour faire découvrir aux visiteurs les sites historiques régionaux.
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4: Des entraves majeures sont prévues sur l'autoroute 20 à Boucherville pendant 4 fins de semaine du mois d'août en raison de travaux de réfection municipaux. Longueuil investit près de 1,5 million de dollars pour moderniser 2 anciennes stations de pompage afin de prévenir les risques de refoulement d'égouts. La Rive-Sud accueille la 22e édition du mois de l'archéologie coordonnée par Archéo-Québec pour faire découvrir aux visiteurs les sites historiques régionaux.
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4: Ici Henri-Paul Raymond, voici votre bulletin d'information de midi. Le service de police de l'agglomération de Longueuil enquête sur des boulons de roues de véhicules dévissés. Le SPAL confirme avoir reçu depuis janvier dernier 5 appels de résidents de Brossard, de Longueuil, de Saint-Lambert et de Saint-Bruno-de-Montarville à ce sujet. Un changement de pneu pourrait expliquer l'un de ces cas, mais pour d'autres, la police craint la thèse du Log Nut Challenge, aussi appelé le défi écrou de roues. Ce comportement dangereux serait moussé par un événement devenu viral sur TikTok et il peut provoquer des accidents. Divers citoyens ont contacté la police à 5 reprises entre janvier et juin dernier et 2 automobilistes viennent de changer des pneus. Un appelant en conflit avec son syndicat soupçonnerait même un geste de sabotage, mais aucune preuve ne permet cependant de le confirmer. Toutefois, 3 méfaits sur véhicule sont enregistrés. La police n'a arrêté aucun suspect et les enquêtes sont toujours en cours. La Ville de Longueuil doit investir près $1,5 million pour moderniser les stations de pompage Paradis et Kimber, deux installations essentielles au transport des eaux usées provenant de secteurs résidentiels. Les travaux adoptés en juin dernier avec le choix de l'entreprise qui doit les effectuer prévoient maintenant le remplacement des pompes et des équipements électriques. Cette mise à niveau devient importante pour assurer la fiabilité du réseau d'égouts et pour prévenir les refoulements d'eau usée en cas de panne. Les deux stations datent du début des années 1960. Elles nécessitent une importante mise à niveau pour maintenir leur rendement adéquat. Le contrat est accordé à Normec Construction de Mont-Tremblant par soumission et le coût retenu est inférieur quand même de 42% à l'estimation municipale. La Ville de Longueuil explique cet écart par une surestimation de la complexité du chantier, des coûts des matériaux et des travaux de mécanique de procédé. La plus haute soumission déposée par Filtrum Incorporé, dont des installations sont à Québec et Saint-Hubert notamment, atteignait un peu moins de $2,3 million. Une porte-parole des Forces armées canadiennes a indiqué qu'une grenade découverte mardi dans un camping du Québec était inerte et ne contenait pas d'explosifs. Abigail Bourgault-Lévesque a précisé que la grenade a été transportée à la base militaire de Valcartier après qu'une équipe de spécialistes a déterminé qu'il ne présentait aucun danger pour la population. Elle a ajouté qu'elle sera neutralisée en toute sécurité à une date ultérieure. On peut rappeler qu'elle avait été trouvée au camping du lac Cristal à Saint-Bernard-de-la-Colle mardi. Les automobilistes doivent s'attendre à des entraves sur l'autoroute 20 à la hauteur du boulevard de Montarville à Boucherville lors des 4 fins de semaine du mois d'août. Le ministère des Transports annonce qu'il va remplacer les joints du pont d'étagement qui surplombe le boulevard. Les fermetures touchent notamment l'autoroute 20 en direction ouest, la fin de semaine du 7 au 10 août et l'autre du 21 au 24 août. Puis, ce sera en direction est, les 14 au 17 août et 28 août au 1er septembre. Il faut aussi noter que des restrictions sont prévues sur le boulevard de Montarville où des détours seront aménagés. Le ministère recommande aux usagers de prévoir plus de temps pour leurs déplacements. Il prévient également qu'une présence policière accrue est prévue dans le secteur pendant les travaux. Baseball maintenant, les Ducs de Longueuil croisent à nouveau le fer ce jeudi à Longueuil contre les Pirates Chevrolet 440 de Laval. On peut quand même indiquer que les Ducs ont signé une victoire de 5-4 contre les Pirates, c'était hier soir. Le tout s'est joué grâce à un point marqué en huitième manche. C'est complet. 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
1: Nicolas Gagnon, originaire de la Rive-Sud, a nommé entraîneur des phases arrêté chez l'AFC Bournemouth en première ligue anglaise pour la saison 2026-2027. L'arrondissement Greenfield Park investit plus de 1 200 000 $ dans la construction de bassins souterrains pour prévenir les inondations lors de pluies fortes. Longueuil investit près de 1 500 000 $ pour moderniser deux anciennes stations de pompage afin de prévenir les risques de refoulement d'égouts.
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7: L'arrondissement Greenfield Park investit plus de $1,200,000 dans la construction de bassins souterrains pour prévenir les inondations lors de pluies fortes. Le service de police de l'agglomération de Longueuil enquête sur des boulons de roues dévissés soupçonnant un dangereux défi viral poussé par la plateforme TikTok. Les Ducs de Longueuil vont tenter de répéter la victoire de 5-4 en 8e manche contre les Pirates de Laval ce soir lors d'un second match à Longueuil.
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1: Nicolas Gagnon, originaire de la Rive-Sud, est nommé entraîneur des phases, arrêté chez l'AFC Bournemouth en première ligue anglaise pour la saison 2026-2027. Le service de police de l'agglomération de Longueuil enquête sur des boulons de roues dévissés soupçonnant un dangereux défi viral poussé par la plateforme TikTok. Des entraves majeures sont prévues sur l'autoroute 20 à Boucherville pendant 4 fins de semaine du mois d'août en raison de travaux de réfection municipaux.
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6: Le service de police de Longueuil enquête sur des boulons de roues dévissés, soupçonnant un dangereux défi viral poussé sur la plateforme TikTok. Des entraves majeures sont prévues sur l'autoroute 20 à Boucherville pendant 4 fins de semaine, d'où en raison de travaux de réfection municipaux. Nicolas Gagnon, originaire de la Rive-Sud, est nommé entraîneur des phases arrêtées chez l'AFC Bournemouth en première ligue anglaise pour la saison 2026-2027.
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1: comme l'air. 16h01 minute, bienvenue dans Libre comme l'air. On va se jaser aujourd'hui d'Ilsonic qui s'en vient du Festival de la Poutine qui commence aujourd'hui. De sorties de livres, il y en a encore de très intéressantes aujourd'hui. Du spectacle sur Musique Plus, entre autres choses, entre autres nouvelles culturelles et artistiques. Merci d'être là. On va passer ensemble avec un grand plaisir pour ma part, j'espère pour le vôtre aussi, les deux prochaines heures. Ce qui s'en vient en musique dans les prochaines minutes.

Le monde est beau, c'est une nouveauté de Funambule au FM 103.3. On aura bientôt l'occasion de découvrir une nouvelle série écrite par une Québécoise, l'autrice et scénariste Sarah Maud Beauchesne. Une nouvelle série qui s'appelle Une saison brûlante. Ce sera diffusé sur Crave dès décembre. On dit que la série est à la croisée du drame et du thriller torride. Et par le titre, on peut deviner. Là, une saison brûlante, ça dit effectivement un peu de thriller torride. C'est une série de 6 épisodes qui sera portée par le female gaze et qui parlera des tourments d'une génération prise dans la crise climatique. La série placera les personnages féminins et leurs perspectives au cœur de l'histoire et on offrira un regard singulier sur la sensualité, les dynamiques de pouvoir et la quête de liberté. C'est ce que mentionne le communiqué de Crave publié aujourd'hui. Et parmi les thèmes phares qui seront véhiculés dans la série, on parle du désir, du consentement, des inégalités et de la crise climatique. Le rôle principal de Joséphine sera interprété par Marguerite Bouchard. Elle va partager l'écran aux côtés d'Aurélia Arendi-Lompré, Miguel Bédard, Xavier Bergeron, Thomas Boonen, Lily-Franck Robitaille, Hélène Florent et Evelyne Gélina. Comme je le disais, la série a été imaginée par Sarah Maud Beauchesne, scénariste de Cœur de slot, ça vous dit sans doute quelque chose, et de Fourchette et Bellefleur. Juliette Gosselin, en collaboration avec Christine Metz et Kim Lévesque-Lisotte, co-signe les textes aux côtés de Sarah Maud. Le tournage vient de débuter, l'a débuté hier, doit se poursuivre jusqu'à la fin septembre et la série de 6 épisodes d'une heure est prévue dès décembre. Bien hâte de découvrir ça, une saison brûlante. Marjolaine Moras nous chante « Je danse encore sous les étoiles » et on jase météo pour les prochains jours, tout de suite après ça.

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1: Jetons un œil à ce qui s'en vient. Mais aujourd'hui, c'est plutôt... On avait dit hier que ça sera un petit peu de tout, c'est pas mal ça. Ce soir et cette nuit, partiellement nuageux, un faible risque d'averse et toujours un risque d'orage pour la soirée, minimum de 19. Demain, vendredi, belle journée, finalement. On s'entend pas, hein? Alternance de soleil et de nuages avec un gros 30 encore. Pour samedi et pour dimanche, ce serait vraiment des nuages et de la pluie à 60 % de probabilité et samedi et dimanche, mais avec 28 quand même. C'est une belle journée mouillée et... Et chaude, là, qui fait plaisir les cheveux. 28 en ce moment, 38 ressentis.
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1: Sur la 40, direction ouest, à la hauteur de Saint-Denis, il y a eu un accident il y a quelques minutes. La voie de gauche est entravée. Tunnel Ville-Marie, direction est, dans la sortie de la montagne. Il me semble que c'est souvent dans la sortie de la montagne. Accident entre

0: sud, 11 minutes l'accès par la 20 ouest. C'est intermittent dans le tunnel, bouchon de l'autre côté entre la rue Sainte-Claire et le boulevard Wilfrid-Pelletier. 18 minutes l'accès par la 132 est. Vos bonnes options sont Jacques Cartier ainsi que Mercier en direction de Montréal, parce qu'en direction de la rive sud, c'est assez lourd à partir de Victoria jusqu'au boulevard La Salle. Samuel de Champlain, on est à De la Vérendrye et ça se libère après l'île des Sœurs par Bonaventure. C'est une bonne option également. Les autres points chauds, 10 autour de l'échangeur de la 30, 10 direction est. 30 ouest, c'est achalandé également autour du boulevard de Rome, du boulevard de Cousineau et entre la 30 et la 20. En direction est, à partir de la montée Montarville, on est au ralenti pour aller prendre la 20. Toujours ce petit bouchon entre l'échangeur de la 30 et le chemin du fer à cheval. 20 ouest, vous allez vous immobiliser avant la rivière Richelieu et ça demeure au ralenti jusqu'au chemin du fer à cheval.
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Phil Rocket et William Cloutier avec Jealous au FM 103.3, votre radio allumée. Mais la critique a vraiment aimé la célébration de la première décennie de Musique Plus en spectacle. Ça s'appelle Génération Musique Plus 86-96. C'est un spectacle qui célèbre ce phénomène télévisuel qu'a été Musique Plus. Après seulement quelques représentations, on peut vraiment sentir un engouement auprès du public et des médias depuis la première médiatique du 16 juillet dernier. Et on dit que Génération Musique Plus 86-96 réussit à recréer le temps d'une soirée, le mythique studio de télé avec la même énergie, l'effervescence musicale, la magie de l'époque. Spectacle animé par les VJ Geneviève Borne et Paul Sarrazin. Ils sont accompagnés des interprètes Raphaël Roy et Jonas Tomalti, ainsi que d'un band sous la direction, en fait, sous la mise en scène de Jean-François Blais. Alors, ce qu'on a quand on va voir ce spectacle, ce sont de grands succès musicaux, des archives cultes, des anecdotes, des moments interactifs. Le public redécouvre les souvenirs finalement qui ont marqué leurs années 86 à 96. On va de Nirvana au bébé, du combat des clips à Solid Rock, de Madonna à Jean Leloup et du cimetière des CD. Vous vous souvenez, animé par Claude Rajotte à Bouge de là. Les prochaines représentations se tiendront à Montréal et Québec. Ensuite, on ira à la rencontre des spectateurs aux quatre coins de la province dans le cadre d'une tournée. Alors, 7 août demain au Théâtre Saint-Denis, également le 8 août, le 21 août et le 22 août. Ensuite, on ira à Québec et plein d'autres endroits qui seront visités, à Saint-Jean-sur-Richelieu, entre autres, Saint-Hyacinthe également. Rendez-vous sur Génération Musique plus.com, Brossard aussi. Alors, GénérationMusiquePlus.com pour avoir la liste complète et toutes les dates et acheter vos billets. Gabrielle Fredette détient le numéro 1 de notre top 25 franco. C'est le bon choix, ça s'en vient. Mais juste avant, on s'offre une nouveauté de Tabby Yosha. C'est Je tombe au FM 103.3.

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0: de bon.
1: Raph Pilon, Tania Martin, ici pour de bon dans votre radio allumée. Vous connaissez le chanteur, l'auteur, compositeur, interprète Simon Kearney. Il nous offre depuis peu un podcast qui s'appelle Le Mur du son. Il a eu envie de mettre en lumière un univers peu connu du

Patrice Michaud qui s'entretiendra avec Simon Kearney. Mettez ça à votre agenda. On l'écoute, Simon, à l'instant avec America dans votre radio allumée, le FM 103.3. Bonne fin de journée, tout le monde.

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1: On a un ciel plutôt nuageux en ce moment. On a eu quelques percées de soleil au cours de la journée. Ça sera le cas également ce soir avec un 40 % de probabilité d'averse. En soirée, risque d'un orage également, un maximum, minimum de 19. Demain, vendredi, une très belle journée, alternance de soleil et de nuages avec 30. Puis pour le week-end, que c'est plus ordinaire et... oh boy, la fin de semaine, pas la fin de semaine, mais la semaine prochaine, semble pas super non plus, mais on est jeudi, là. Ça a le temps évidemment de changer. Samedi, dimanche, sous les nuages avec 60 % de possibilité d'averse pour les deux journées. Et ça demeure chaud, heureusement, avec 28. C'est ce qu'on a en ce moment avec un ressenti de 38.
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1: Du côté de Laval, sur la 440 Est, à la hauteur de l'autoroute 15, accident mettant en cause 5 véhicules. Voie de droite, voie de gauche sont entravées. Et soyez extrêmement prudents si vous êtes en direction de la 440 Est. Sur la 40 Est, cette fois à la hauteur de Saint-Laurent, véhicule en panne à droite, tunnel Ville-Marie Ouest, dans la sortie à Atwater. Donc, tunnel Ville-Marie, direction Ouest, sortie à Atwater. On a un véhicule en panne à droite. Ça surprend toujours dans le tunnel. Faites bien attention. Et en direction Est, toujours dans le tunnel, mais cette fois dans la sortie de la montagne, un accident entre deux véhicules. C'est à droite, tout ça. 20 Est, toujours au ralenti, tout de suite après l'échangeur de la 30 jusqu'au chemin du fer à cheval et un peu avant la rivière Richelieu, avant le pont de la rivière Richelieu. En direction ouest sur la 20 de la rivière Richelieu jusqu'au chemin du fer à cheval, c'est au ralenti. Sur la 30 Est, pour aller rejoindre la 20, on est à la montée Montarville. 30 Ouest au ralenti entre la 30 et la 116, également à la hauteur de Cousineau et entre la 10 et le boulevard Matt. 10, ça coince un peu autour de l'échangeur de la 30 sans plus. Les meilleures options sont Mercier vers Montréal, même en direction sud. C'est pas si mal. Ralentissement qui commence à Jean-Milot et qui se termine au milieu du fleuve, mais sans plus. Le pont Jacques-Cartier en direction de la Rive-Sud, c'est très bien. Vers Montréal, cependant, beaucoup d'achalandage dans l'échangeur et jusqu'à l'île Sainte-Hélène. C'est en code rouge. Samuel de Champlain par Bonaventure, c'est bien. Par la 15, on est à de la Vérendrye. C'est quand même assez lourd jusqu'au boulevard La Salle. Et ça demeure en code rouge jusqu'après l'île des Sœurs. Jacques-Cartier, Georges, j'en ai parlé. 18 minutes et l'accès pour le pont-tunnel Louis-Hippolyte Lafontaine par la 132 Est depuis Roland-Thérien. 20 Ouest pour atteindre le pont-tunnel. On parle de 10 minutes. C'est intermittent, la traversée. De l'autre côté, bouchon entre Sherbrooke et Wilfrid-Pelletier. Et on a une heure vers la Rive-Sud. Alors, c'est à éviter autant que possible.
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1: Ciao, bye, Laurence Saint-Martin, qui est aujourd'hui du côté de Bromont pour le Festival international de la chanson de Granby en spectacle. Elle sera demain à l'international de Montgolfière de Saint-Jean-sur-Richelieu pour, demain c'est tout. Elle sera également au Festival Country Western de Saint-Gabriel de Rimouski. On la retrouvera aussi à Saint-Roch-de-la-Chigan en fête en août et au Festival Country de l'Aubinière qui est de plus en plus gros le 27 août prochain. Je vous parle maintenant d'Ilsonic parce que c'est dans deux jours, 8 et 9 août, au Parc Jean-Drapeau pour la 11e édition. Alors, ça commence très bientôt. C'est devenu un incontournable de l'été montréalais. Et c'est aussi le plus important festival de musique électronique au Canada. On va réunir une fois de plus cette année les plus grands noms de la scène électronique internationale en mélangeant musique, scénographie et performance de haut niveau. Programmation qui réunit des DJ, des producteurs novateurs qui viennent de partout dans le monde. Menée cette année par Dom Dola et Chris Lake and Friends. Et les festivités débutent demain avec Ilsonic en ville. On va investir plusieurs salles du centre-ville de Montréal. Il y a une série d'after party pour les amateurs d'after party qui vont prolonger les célébrations jusque tard dans la nuit. Et à l'image des autres festivals qui se tiennent au Parc Jean-Drapeau, au-delà de la programmation musicale, Ilsonic, c'est une expérience complète avec une offre gastronomique variée, des œuvres d'art, des espaces aménagés pour se détendre entre deux spectacles. Sur ilsonic.com, vous trouverez toutes les infos, la programmation. Vous pourrez également acheter vos billets. Ce qui s'en vient en musique, Francis de Grandpré, entre autres, et Joseph Poirier à l'instant, avec Rodéo dans votre radio allumée, le FM 103.3, alors que ça devient un petit peu plus gris dehors, peut-être de la pluie pour très bientôt.

Le film québécois Tissu serré, réalisé par Harrison Hood, a remporté le prix du public or du meilleur long métrage québécois au Festival international du film Fantasia. Félicitations à toute l'équipe derrière Tissu serré. C'est une comédie noire inspirée d'une histoire vraie qui met en scène une relation père-fils complexe. C'est avec Emmanuel Bilodeau et Dakota Dolby. Tissu serré aborde la lutte d'un père contre la dépendance à l'héroïne et au fentanyl. On a peu vu ça au cinéma. Et cette dépendance est vue à travers le regard du fils qui documente ce combat. Le film sera présenté dès demain dans plusieurs cinémas du Québec avec des projections spéciales en présence du réalisateur et de l'acteur principal. Surveillez ça près de chez vous. Tissé, serré par Harrison Hood. Bobby John et No Warning, c'est ce qu'on écoute à l'instant et on s'informe avec Justin Gervais dans quelques minutes. Restez là.

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5: Il est 17h, ici Justin Gervais, et voici votre bulletin d'information. L'arrondissement de Greenfield Park à Longueuil investit plus $1,200,000 pour faire face aux pluies torrentielles et éviter des impacts problématiques. D'ailleurs, un grand chantier pour installer un bassin souterrain sur la rue Murray, entre le chemin Saint-Charles et la rue Greenfield, devrait commencer au mois d'août. Les travaux vont durer 3 mois. Greenfield Park prévoit le retrait des 2 trottoirs, le bris de l'asphalte et l'excavation complète du terrain. Selon le président d'arrondissement, Sylvain Joly, ce réservoir va permettre d'absorber plus de 90% des pluies. Les citoyens durement touchés ces dernières années pourraient enfin connaître un répit, ajoute-t-il. M. Joly soutient aussi que la rue Murray se situe dans un creux et ce secteur a fortement tendance à devenir rapidement inondé lors des fortes pluies. L'évacuation de l'eau peut ensuite prendre plusieurs heures. Ce projet serait issu de la rencontre citoyenne de juillet 2025 et il s'inscrit dans la stratégie résilience aux fortes pluies. Le tube nord du pont-tunnel Louis-Polyte-Lafontaine est maintenant couvert d'asphalte. Ce travail a nécessité plusieurs interventions pour faire durer la chaussée. Il a fallu tailler les joints, gratter la surface et polir pour préparer la fondation de béton. Les équipes ont ensuite posé une couche de protection imperméable pour protéger le béton contre l'eau. Ils ont ensuite étendu une couche de collage pour faire adhérer l'asphalte avant de poser la couche finale de 65 mm d'épaisseur dans tout le tube nord. Le bitume est appliqué à chaud, soit à 150 degrés Celsius, pour bien resserrer le pavage. L'asphaltage du tube nord du tunnel Louis-Polyte-Lafontaine s'inscrit dans un vaste projet de rénovation estimé à près de $2,8 milliards. Le service de police de l'agglomération de Longueuil enquête sur des boulons de roues de véhicules dévissés. L'ESPAL confirme avoir reçu depuis janvier dernier 5 appels de résidents de Brossard, Longueuil, Saint-Lambert et Saint-Bruno-de-Monterville à ce sujet. Un changement de pneu pourrait expliquer l'un de ces cas, mais pour d'autres, l'ESPAL craint la thèse du Lug Nut Challenge, ou s'appelait le défi écrou de roue. Ce comportement dangereux serait moussé par un événement devenu viral sur TikTok et il peut provoquer des accidents. Divers citoyens ont contacté la police à 5 reprises entre janvier et juin dernier et 2 automobilistes viennent de changer leurs pneus. Un appelant en conflit avec son syndicat soupçonnerait même un geste de sabotage. Aucune preuve ne permet cependant de le confirmer. Toutefois, 3 méfaits sur véhicule sont enregistrés. La police n'a arrêté aucun suspect et les enquêtes sont toujours en cours. La Ville de Longueuil doit investir près de $1,5 million pour moderniser les stations de pompage Paradis et Kimber, 2 installations essentielles au transport des eaux usées provenant de secteurs résidentiels. Les travaux adoptés en juin avec le choix de l'entreprise qui doit les effectuer prévoient notamment le remplacement des pompes et des équipements électriques. Cette mise à niveau devient importante pour assurer la fiabilité du réseau d'égouts et pour prévenir les refoulements d'eau usée en cas de panne. Les 2 stations datent du début des années 1960 et elles nécessitent une importante mise à niveau pour maintenir un rendement adéquat. Le contrat est accordé à Normec Construction de Mont-Tremblant par soumission et le coût retenu est inférieur de 42% à l'estimation municipale. Nicolas Gagnon, un ancien résident de la Rive-Sud, a été nommé entraîneur de soccer des phases arrêtées de l'équipe professionnelle de l'AFC Bournemouth en première ligue anglaise en vue de la saison 2026-2027. Il s'agit de la meilleure ligue de soccer au monde. Les phases arrêtées concernent les coups de pied de coin, les coups francs et les rentrées de touches offensives. Avant de rejoindre cette équipe, l'entraîneur québécois a notamment travaillé avec le CF Montréal, à l'étranger, en Turquie et en Arabie Saoudite. C'est ce qui complète le bulletin. 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
1: 7h06, on parle du Festival de la Poutine dans les prochaines minutes. Ça s'ouvre aujourd'hui. On va parler également de plusieurs sorties de livres, surtout dans le monde de la jeunesse. Et du côté musical, on aura entre autres Trudy, on aura

Envoyé à maison, reprise de Caïn d'une chanson de Jean-Pierre Ferland. C'est tiré de l'album de reprise La Cour des Grands, sorti en 2025 et qui marque les 25 ans de carrière du groupe et accompagne leur tournée d'adieu également. Plusieurs sorties de livres jeunesse, entre autres une importante nouveauté qui paraît aujourd'hui aux éditions Dents de Lion. Le livre s'appelle Chère fille noire. C'est l'édition bilingue français créole haïtien du livre acclamé Dear Black Girls, une œuvre qui célèbre l'identité, l'estime de soi et la richesse des héritages culturels portés par la voix de Shanice Nicole, éducatrice et artiste de Spoken Word. C'est un album devenu un incontournable qui place les jeunes filles noires au centre de l'histoire avec tendresse et authenticité. C'est né d'un poème écrit comme une réponse à l'effacement et une réponse aux violences vécues par les communautés noires dans la foulée du mouvement Black Lives Matter. Un texte qui est un outil puissant d'amour, d'affirmation et d'appartenance. Et c'est un album nécessaire qui célèbre la beauté, la force et les rêves de toutes les filles noires. Kezna Dalz, également connue sous le nom de Teen Adult, est une artiste multidisciplinaire basée à Montréal. Elle est engagée pour la démocratisation de l'art. Elle favorise l'expression de la vulnérabilité émotionnelle et le lien social par la couleur. Son univers artistique englobe les murales, l'art numérique, les installations et les peintures. Elle a pour objectif de susciter des conversations profondes. Alors, ces images avec la voix de Shanice Nicole, ça donne un très beau livre qui s'appelle « Chère fille noire ». Il y a également du côté des éditions de La Bagnole, Maxime Hichien et les facteurs techno qui nous reviennent avec « Chat à l'or ». C'est de Cindy Roy, illustration de Mean Gene Fowler. Des enquêtes, dans « Chat à l'or », une enquête au quartier général des techno-fido qui ne se passe pas comme prévu. En fait, Inès est grippée, un surplus de courriers qui sème la pagaille dans l'équipe des facteurs techno et les niches à livres ont mystérieusement été vandalisées. C'est alors que Fred disparaît. Alors, après la série Clochat veut ses 9 vies, Cindy Roy signe ici sa 3e enquête entièrement illustrée. On est entre roman graphique et BD, toujours avec les illustrations déjantées du directeur d'animation des studios Loogaroo.com, Mean Gene Fowler, les deux, Cindy Roy et Mine sont du Nouveau-Brunswick. Je vous reviens avec d'autres belles suggestions vraiment très intéressantes, entre autres une concernant Leonard Cohen, présentée de manière très originale aux jeunes. Après Camion de fruits et Mike Clay dans votre radio allumée. On va jaser également de ce qui se passe sur le réseau routier et dans notre ciel pour les prochains jours parce que on veut du soleil, hein? Ce sont les vacances. Alors, on s'en donne les détails dans quelques instants. Restez là.

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1: De la pluie débutée à quelques endroits, ça s'en vient plus fortement. Ce soir et cette nuit, partiellement nuageux, un faible risque d'averse, en fait un 40 %. Averse ce soir et risque d'un orage aussi, avec un minimum de 19 demain vendredi. Alternance de soleil et de nuages, ce sera très beau et très chaud avec un humidex de 38. Et pour le week-end, ça semble se confirmer avec de la grisaille et de la pluie à 60 % de possibilité et 28, alors très, très, très, très chaud et humide, évidemment. 27 en ce moment, 38 ressentis.
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1: Mon Dieu, je viens de voir que le prix médian pour une maison unifamiliale dans la région de Montréal est en hausse de 4 % à 650 000 $ en moyenne. C'est fou quand même. À Laval, sur la 440 Est, à la hauteur de l'autoroute 15, accident, je vous le rappelle, entre 5 véhicules. La voie de droite est entravée présentement. Le ministère du Transport est là en protection, mais soyez très prudents si vous êtes en direction de la 440 Est. 20 Est, dans la sortie pour la 32e avenue, on a un véhicule en panne à droite. 138 Ouest, à la hauteur du pont Mercier, accident là aussi entre deux véhicules et ça bloque la voie de droite pour l'instant. Pontinel Louis-Polyte Lafontaine, toujours une heure pour traverser. 11 minutes pour atteindre le pont-tunnel par la 20 Ouest. Bouchon dans le tunnel de l'autre côté, c'est intermittent entre Sherbrooke et le boulevard Wilfrid-Pelletier. 132 Est, c'est 17 minutes pour atteindre le pont-tunnel. Jacques-Cartier vers la rive sud, c'est une bonne option. Vers Montréal, c'est lourd dans l'échangeur et intermittent sur toute la longueur. Samuel de Champlain par Bonaventure. On est à la hauteur de Gaétan-Laberge. Par la 15, vous allez vous immobiliser à la Vérendrye, reprendre du mouvement après l'île des Sœurs, même si ça demeure au ralenti. Jusqu'au milieu du fleuve, vers Montréal, sur la 10 Ouest, on est au boulevard du Quartier et ce sera long avant d'atteindre le pont, mais dès l'entrée sur le pont Samuel de Champlain, c'est libre. Mercier vers Montréal, c'est libre également, mais vers la rive sud, on a un gros bouchon entre la 20 et le boulevard La Salle. 30 Ouest, congestionné tout de suite après la 10, également au ralenti entre le chemin de Chambly et Grande Allée, ainsi qu'entre la 20 et la 116. 20 Est, toujours ce petit bouchon juste avant le chemin du fer à cheval, et 20 Ouest, encore au ralenti de la rivière Richelieu jusqu'au chemin du fer à cheval.
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Olivier Couture et Maë Jean avec On peut-tu se taire dans votre radio allumée, le FM 103.3. Autre parution de livre jeunesse, aujourd'hui même, Leonard Cohen, Le spleen, expliqué aux enfants. Très intéressant ce livre, une incursion dans le monde intérieur de Leonard Cohen à hauteur d'enfants. On sait que le 7 novembre prochain, ça marquera les 10 ans du décès de l'auteur, compositeur, interprète montréalais. Comme introduction au livre, on dit, est-ce qu'il t'est déjà arrivé d'être triste? Sûrement. Est-ce que être triste t'a déjà ouvert une porte sur un univers étrange? Leonard Cohen allait souvent dans cet univers-là. C'est dans la collection Mini-Punk des bio qui ont du mordant. Et c'est de Cyrus alias Pierre Sirois qui vit à Saint-Jean-sur-Richelieu et qui s'active du côté de la bande dessinée depuis 1986 et dans le monde de l'illustration depuis 1996. Il travaille aussi pour l'organisme Les Impatients qui vient en aide à ceux qui ont des problèmes de santé mentale par le biais de l'expression artistique. Leonard Cohen et son premier titre à la bagnole, c'est magnifiquement illustré. Franchement, à voir ce livre-là. Anomalie de Frédéric Wolff dans la collection Dystopie, où on présente des romans d'action futuristes basés sur de réels enjeux environnementaux. Alors, dans un monde où chaque naissance est recensée, l'une d'elles a échappé au compte. Deux frères, un seul survivant selon les règles, pas selon eux, stratagème des parents, extrêmement intéressant comme prémisse. C'est de Frédéric Wolff, Anomalie, disponible dès aujourd'hui. Et si vous aimez, si vos jeunes aiment les mangas, ils pourront lire ce manga québécois qui s'appelle Cœur de pirate. Les deux premiers tomes paraissent aujourd'hui, tome 1 et 2, Ça va barder, ainsi que L'attaque des robots. C'est de Amélie Stardust. Alors, à voir. Amélie Stardust, qui est autrice et illustratrice également. Elle signe Les aventures d'un biscuit et Le chapeau de fruits paru chez Québec Amérique, et elle offre une panoplie d'animations dans les écoles. Elle aime les jeux vidéo, la culture web, les animaux et surtout le spaghetti. Cœur de pirate, c'est sa première série à la bagnole également. Alors, Ça va barder et également L'attaque des robots, disponible dès aujourd'hui. Dom Pelletier nous arrive avec une nouveauté qui est son premier extrait solo. Ça a paru un peu plus tôt ce printemps. C'est une chanson qui annonce un album complet prévu pour cet automne. À Dom Pelletier, les petits jours en nouveauté au FM 103.3, votre radio allumée. Encore une fois, je vous souhaite une bonne fin de journée, un bon retour à la maison, tout le monde, si vous étiez au travail aujourd'hui.

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Jolie Arsenault au FM 103.3. 19e édition du Festival de la Poutine, ça s'ouvre aujourd'hui. Et en plus de présenter l'événement pour la première fois sur le site du Cégep de Drummondville et d'accueillir The Offspring, on a bonifié l'offre de spectacles, 3 scènes, 18 concerts et un Festival de la Poutine sans poutine, ce n'est pas le Festival de la Poutine. Alors, il y a 10 poutiniers sur place. 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Fouki s'en vient, Jonathan Guilbeault juste avant avec Ma Liberté, c'est ce qu'on s'offre à l'instant. 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
1: C'est un ciel plutôt nuageux. Il y a eu quelques percées de soleil tout à l'heure et de la pluie par endroits aussi. On prévoit toujours de la pluie ce soir avec risque d'un orage. C'est à 40 % de probabilité. Un minimum de 19. Demain, vendredi, belle journée, 30 et 38 ressentis. Alternance de soleil et de nuages. Ça regarde plutôt gris pour le week-end avec 60 % de possibilité d'averse pour samedi et pour dimanche. Et 28 degrés présentement, 38 ressentis.
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1: Sur la 20 Est, à la hauteur de la 14e avenue, on a un accident, beaucoup d'accidents ce soir. La voie de gauche est entravée. Tunnel Ville-Marie Est, je vous le rappelle, dans le tunnel Ville-Marie, évidemment, véhicule en panne, voie centre droite qui est entravée. Oh, que c'est pas plaisant dans le tunnel, ça arrive tellement vite, faites attention. 20 Est, dans la sortie 32e avenue, on a un véhicule en panne à droite. Et 138 Ouest, à la hauteur du pont Mercier, accident là aussi entre deux véhicules. La voie de droite est entravée cette fois. Qu'est-ce qu'il reste comme entrave? 20 Ouest, toujours au ralenti de la rue Saint-Jean-Baptiste jusqu'au chemin du fer à cheval. 20 Est, un peu avant le chemin du fer à cheval et entre la 30 et ce chemin-là. C'est encore difficile. 30 Ouest également, c'est intermittent entre de Montarville et la 116. Un peu plus loin, à la hauteur de Rome, on a un bouchon. 10 Est, depuis le boulevard Le Duc jusqu'au chemin Bellerive, on a un bouchon là aussi. 10 Ouest pour vous, pour embarquer sur le pont Samuel de Champlain, du boulevard du Quartier jusqu'à l'entrée du pont, ce sera très long. Mais dès votre arrivée sur le pont, là, ça circule comme si de rien n'était. 15 en direction de la rive sud par la 15, on est au boulevard de la Vérendrye. Ça se dégage après l'île des Sœurs et c'est beau par Bonaventure. Le pont Mercier libre vers Montréal en direction de la rive sud, on est à la rue Clément. Bouchon qui perdure jusqu'au boulevard La Salle. Le pont Jacques-Cartier, c'est un gros bouchon dans l'échangeur vers Montréal, au ralenti par la suite jusqu'à l'île Sainte-Hélène. 20 minutes, l'accès au pont tunnel Louis-Polyte-Lafontaine par la 132 Est. 20 Ouest, 12 minutes, l'accès au pont tunnel. Code rouge sur toute la longueur du tunnel. Bouchon de l'autre côté entre Sherbrooke et Wilfrid-Pelletier. Toujours un 50 minutes pour vous rendre sur la rive sud depuis Beaubien.
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0: Alexandre Poulin, contre toute espérance, dans votre radio allumée, le FM 103.3. Ce soir, Baseball des Ducs avec Simon Meloche, c'est à 19h. Il y a Émile Dubé qui s'en vient nous chanter la très belle chanson « Sans se retourner » pour qu'on se dise bye-bye là-dessus. Et Trudy, juste avant, avec toutes ses nuits perdues, j'aime beaucoup Trudy également, très talentueuse et très gentille. Je vous souhaite une excellente soirée, tout le monde. Prenez soin de vous et on se retrouve demain 16h pour une autre émission de Libre comme l'air, l'édition du vendredi qui sera bien chargé demain. Soyez-y. Bye-bye tout le monde.
1: C'est vrai.

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8: L'arrondissement Greenfield Park investit plus de 1,2 million de dollars dans la construction d'un bassin souterrain pour prévenir les inondations lors de pluies torrentielles. Longueuil investit près de 1,5 million de dollars pour moderniser deux anciennes stations de pompage afin de prévenir les risques de refoulement d'égouts. Les Ducs de Longueuil vont tenter de répéter la victoire de 5-4 en 8e manche contre les Pirates de Laval ce soir lors d'un second match à Longueuil.
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4: Bonsoir, mesdames, messieurs, et bienvenue à cet avant-match du duel entre les Ducs de Longueuil et les Pirates de Laval. Avant de parler du match de ce soir, je suis en compagnie de Benoît Girard de chez Sun Life, District Québec Sud, et sa conseillère en sécurité financière, Hélène Copin. Bonsoir à vous deux, comment allez-vous?
5: Ça va bien, merci.
6: Salut Simon, ça va bien?
4: Très content que vous soyez ici ce soir. C'est la première année que vous avez fait un partenariat avec les Ducs. Comment ça s'est bâti, cette connexion-là, entre vous deux?
6: Ben, moi, j'ai joué pour les Ducs. Il y a Belle Lurette là, comme receveur. Alors, c'est mon équipe de jeunesse. Et puis, j'investis dans le sport et pour moi, redonner à ma communauté et pour les Ducs dans lequel j'ai fait ma jeunesse, c'est important pour moi.
4: Y est-il arrivé justement un événement autre que ça que là, tu as décidé de dire hey, « moi, je veux revenir avec les Ducs? »
6: Ben, en fait, il y a le petit Alex Xavier qui est là, qui nous donne qui vient souvent à Expérience Baseball à Saint-Jean. Je demeure à Saint-Jean. Alors, je suis venu l'année passée presque à toutes les parties et ça m'a donné le goût de revenir à toutes les parties.
4: Est-ce que vous investissez dans d'autres organisations sportives?
6: Énormément. Je suis derrière la tournée Expose Fest et puis LBM Saint-Jean. On a plusieurs organismes de fondation, l'hôpital de Montreal Children, exactement, pour le pavillon 4 de Metz dans lequel je suis, le cégep de Saint-Jean-sur-Richelieu, les géants de Saint-Jean-sur-Richelieu et puis là, les Ducs, c'est mon nouveau partenariat.
4: Justement, avant l'entrevue, je regardais un peu votre page Facebook. Beaucoup de photos avec des chemises, des expos, l'Expo Fest. Peux-tu me parler un peu de cet événement-là, justement?
6: Oui, ça date de longtemps. En 2012, on a eu le premier gala avec Warren Cromarty. Donc, étant dans la Chambre de commerce de Montréal, il demandait les gens d'affaires de s'impliquer pour le retour des expos. Et puis, donc, il y a eu les galas avec dans ce temps-là. Et en 2016, il y a eu un décès de Perry Janis, qui est derrière Expo Fest, le décès de sa nièce. Et là, on a fondé le pavillon 4 de Metz, qui est l'équivalent du manoir Ronald McDonald, mais pour la fondation Montreal Children. Et ça a ouvert en début 2024. On est rendu à 2,9 millions de chiffrons de ramassés depuis 2016. Alors là, la semaine passée, on avait la tournée des anciens expos avec toutes les boys. Ouais. Et juste la partie à Saint-Jean, dans mon patelin, on a ramassé 28 000 $, juste une partie. On est allé à Saint-Jean-de-Mata, on est allé à Pierrefonds, après ça, ça a été annulé, la pluie à Prévost, et on avait le tournoi de golf lundi. Là.
4: Est-ce qu'il y a des événements qui sont à venir justement au cours des prochaines semaines?
6: Pour ça, non. Le prochain, c'est en avril, le gala, mais on a souvent des joueurs qui reviennent et qui donnent de l'expérience pour lancer. On a eu Jeff Facero qui est venu lancer, Billy qui est tout le temps avec avec nous. Donc, on donne des cliniques pour les jeunes. On a eu Brad Wilkerson qui est venu donner une clinique pour le bâton. Donc, les jeunes peuvent rencontrer ces gens-là. Mais d'ici la fin de l'année, là, on n'aura rien de spécial. On repart pour l'année prochaine.
4: Est-ce que, justement, là, vous venez voir le match de ce soir? Est-ce que vous venez souvent au parc ici, au parc Paul-Prat?
6: C'est ma jeunesse. Alors, oui. Et là, j'ai initié Hélène. Alors, Hélène, qui est avec moi, est l'une de nos meilleures conseillères financières au Centre financier de Brossard. Et puis, elle aussi, elle s'implique beaucoup dans la communauté. Alors, elle me suit, elle découvre le baseball, mais pour elle, c'est important, la santé, le sport et tout ça.
5: Oui, tout à fait.
4: Puis, en terminant, justement, pourquoi c'est vraiment important pour vous d'investir et de vous impliquer dans le sport, autant à Longueuil qu'un peu partout?
6: Si j'enlève le nom Hélène Copin en premier et Benoît Girard, c'est les valeurs de Sun Life. Les valeurs de Sun Life, c'est vraiment de redonner à la communauté, c'est la santé, c'est le sport. Et puis, Sun Life est investi pour les Alouettes, pour les Raptors, tous les marathons au Québec, c'est Sun Life qui est en arrière. Alors, je pense que une bonne santé mène à... Il y a la santé humaine, mais la santé financière, alors c'est un tout. Fait que c'est pour ça qu'on investit dans ces causes-là.
5: Puis aussi, j'ai encouragé les jeunes aussi à continuer dans un sport, tu sais, pour justement être bien, puis performer, puis...
6: Ben, tu sais, si je peux rajouter, Simon, là, dans mon temps, aujourd'hui, ils sont gâtés, les jeunes. Ouais. On n'avait pas ça dans notre temps. Hein? Il fallait arrêter chercher une frite chez McDo, puis on venait jouer au baseball avec le BMX, on mettait ça là. C'était pas mal ça. Aujourd'hui,
4: les conditions ont changé un peu.
6: Pas mal. Fait que moi, quand Dominique Simard m'a approché, puis j'ai dit oui tout de suite. Il dit, tu sais, il y a les repas, les ici, on part en autobus, ils veulent manger, les gars. Fait que je dis, OK, on va leur libérer financièrement de ces choses-là qui se concentrent seulement que sur le baseball. Puis je lui ai annoncé dernièrement qu'on revient l'année prochaine, puis on va continuer le partenariat. Là, parce que je pense que c'est important. Là.
4: Benoît Girard et Hélène Copin, merci beaucoup d'avoir pris le temps ce soir. Puis au nom de toute l'organisation des Ducs, merci aussi pour votre implication.
6: Merci de nous avoir invités,
5: merci,
6: Simon.
4: Ça fait plaisir.
6: Bonne soirée à tous.
5: Bonne soirée.
4: On va s'arrêter pour une courte pause. Au retour, je vous présente mon analyste pour décrire le match de ce soir. C'est quelqu'un que vous connaissez très bien. À tout de suite.
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2: Nous sommes de retour pour l'avant-match du duel entre les Ducs de Longueuil et les Pirates de Laval. Les deux équipes se sont affrontées hier soir et les Ducs l'ont emporté 5-4. Pour décrire le match de ce soir, j'ai le plaisir d'être en compagnie d'un certain Jean Saint-Onge. Salut Jean, comment ça va?
3: Hey, quand je viens ici, c'est parce que c'est un gros match.
2: À date, c'est tout le temps des gros matchs.
3: Et là, s'ils gagnent ce soir, les Ducs s'emparent seuls du troisième rang au classement général, en plus d'accentuer leur avance au sommet de leur division. J'ai hâte.
2: J'ai très, très hâte aussi, Jean. Jean, t'es venu il y a, je dirais, 2-3 semaines, peut-être un peu plus, pour décrire un match à mes côtés. Malheureusement, la pluie a fait...
3: Et ciboulette.
2: La pluie est arrivée sur le terrain.
3: Pluie? Le déluge?
2: Ouais, le déluge. Une tempête tropicale. Donc, le match entre les Ducs et l'ABC 16U a dû être annulé après seulement une manche et demie. Mais là, ce soir, il fait beau. Les nuages ont disparu.
3: On est correct.
2: T'es-tu excité pour le match de ce soir?
3: J'ai vraiment hâte parce qu'en plus, c'est parce qu'il y a des joueurs que je vais voir pour la première fois. Brandon Paez, j'ai pas eu l'occasion de le voir jouer encore. Il y a un nouveau venu, Zach Lépine.
2: Zach Lépine, oui.
3: Et lui, c'est un receveur. J'arrive, je vois ça dans la formation. Alex-Xavier Poupard, je l'aime bien.
2: C'est un régulier qui fait du très bon travail depuis quelques années avec les Ducs.
3: Derrière le marbre et au bâton, ça a l'air d'être un des leaders de cette équipe-là. Donc, qu'il devienne frappeur de choix au profit d'un autre receveur, j'ai l'impression que c'est parce que c'est un gars de talent qui s'en vient.
2: Honnêtement, Zach Lépine, il a joint l'équipe au cours des dernières semaines. C'est un très, très bon talent. Justement, il vient de signer avec l'Université de Texas Tech pour la prochaine
3: saison. Oh, pardon!
2: Pour la prochaine année, je veux dire. Donc,
3: on parle pas d'un petit collège...
2: Non, c'est un des meilleurs collèges américains. Donc, ça va être le premier match que je vais voir, que je vais le voir jouer. J'ai vraiment hâte de voir ce qu'il va nous donner ce soir.
3: Ce que j'aime de ce temps-là des Ducs, là, ils ont trouvé des façons de gagner. Exemple, hier, en théorie, les cinq points, ne sont pas mérités. Quatre erreurs du côté de Laval. On me dit que ça a peut-être été des décisions serrées. On aurait peut-être pu donner un coup sûr ou deux à la place des erreurs. Mais toujours est-il que c'est ce que les Ducs ont fait depuis deux semaines maintenant avec le calendrier le plus serré qu'ils ont. Et écoute, c'est du pro là, présentement.
2: Ils jouent presque plus que les pros justement. Là. On joue des 17 matchs en 20 soirs. Là. C'est phénoménal. Là.
3: On souhaite presque de la pluie à l'occasion pour donner une chance aux jeunes lanceurs des Ducs de se replacer un peu, de se reposer le bras.
2: Ouais.
3: Parce que puis on regardait le calendrier, il reste 8 matchs. Ils ont présentement deux parties d'avance au sommet de la division. Finir premier, c'est important dans la Ligue de baseball, l'élite du Québec, dans le circuit Roger Brulotte.
2: Pour avoir le fameux laisser-passer en début de série.
3: Éviter de se faire surprendre en début de match de série éliminatoire. Donc, ils sont bien placés avec seulement 8 matchs. Et on regarde toutes les équipes qui vont affronter, j'aurais envie de dire La Salle et les autres équipes, parce qu'ils vont jouer 6 matchs contre La Salle. Ils mouillaient toujours quand La Salle venait ici, quoi.
2: Pourquoi? Ils ont aussi eu quelques réparations au niveau du monticule à La Salle, des matchs qui ont été reportés. Ça fait en sorte que à la fin de l'année, c'est les Ducs qui comptent les Cars de La Salle pratiquement tous les matchs.
3: C'est une bonne nouvelle pour les Ducs, parce que La Salle, c'est une équipe en reconstruction, c'est une équipe qui en arrache cette année. On va voir ce que ça va donner. Le seul risque, les fameux matchs pièges, où on arrive, on est au-dessus de nos affaires, puis on affronte une équipe qui est au dernier rang ou tout près du dernier rang. On peut en laisser filer. La bonne nouvelle pour les Ducs, c'est que tous les matchs comptent au moment où on se parle. On dit qu'ils peuvent s'emparer du troisième rang au classement général aujourd'hui, mais l'écart n'est pas si grand au sommet de leur division non plus. Ils ont pris un sérieux avantage la semaine dernière quand ils ont battu Green Bay deux matchs d'affilée parce que c'est l'équipe qui les suit au classement de la division. Donc, la plupart des matchs, même si c'est contre La Salle, vont vouloir dire quelque chose pour les Ducs. Donc, normalement, ils ne devraient pas être trop arriver trop mollo au-dessus de leurs affaires. Donc, j'ai hâte de voir. Puis, aujourd'hui aussi, on voit un lanceur que je n'ai pas eu l'occasion de voir lancer cette année.
4: John Henry Polino.
3: Oui, mais ça, c'est parce que j'ai cherché dans ses statistiques cette semaine quand j'ai vu que c'était lui qui lançait. Là. C'est parce que sur le site, on rentre juste le début de son nom. Fait que tout ce qu'on voit, c'est J. Paulin. C'est qui ça, Paulin? Et là, je me suis aperçu qu'il y avait quatre noms, que c'était John Henry Polino Garcia. Et qui en est à son quatrième départ. Et ce qu'on a vu dans les statistiques, si je ne l'ai pas vu en personne encore, c'est un gars qui est capable de donner quatre ou cinq manches à chaque départ. Une bonne balle rapide. Et s'il est capable de lancer des prises avec ses balles à effet, c'est pas mal ce qui fait la différence dans son cas. Donc, j'ai hâte de voir, parce que du côté de Laval, ils n'ont pas le choix. Eux autres aussi, ils doivent gagner aujourd'hui.
4: Exact. Le classement qui est vraiment serré. On parlait justement de John Henry Polino. J'ai vu ses premiers départs dans la Ligue. J'en ai vu trois, justement, jusqu'à présent. Et ce qui fait vraiment la différence entre s'il y a un bon match ou un mauvais match, c'est s'il est en mesure de, je dirais, contrôler sa balle à effet. S'il n'est pas en mesure de contrôler sa balle à effet, il devient un peu unidimensionnel avec sa balle rapide.
3: Et ça peut marcher pendant une manche ou deux.
4: Exact, mais après ça, l'autre équipe est habituée. C'est là qu'on voit souvent l'autre équipe justement frapper des circuits, mettre des points au tableau. Et aussi, tu sais, les fameux buts sur balle, ça fait mal à tous les lanceurs. À John Henry, c'est arrivé à quelques reprises depuis son arrivée avec l'équipe, mais c'est quand même un très bon lanceur.
3: Les Ducs viennent de traverser. Ben, ils ont gagné 6 de leurs 7 derniers matchs. Ouais. Traversent une bonne séquence. Se sont fait battre par les jeunes joueurs de l'ABC. Dans tous ces matchs-là, jusqu'aux deux derniers, les Ducs frappaient très bien. Gars comme Boisjoli avait des matchs de 3 coups sûrs, 4 coups sûrs, des points produits, tout ça. Les deux derniers matchs, ça a été plus difficile au bâton. Hier, avec quoi, 8 coups sûrs? Même pas. Je pense que c'est 6 coups sûrs. Ils sont parvenus à gagner quand même. Sauf que, si on veut permettre à nos jeunes lanceurs de respirer un peu, faut que l'attaque fonctionne à plein régime. C'est l'attaque qui peut mener cette équipe-là un peu plus loin en match éliminatoire cette année. On regarde il y a 7 frappeurs qui sont vraiment des frappeurs réguliers de l'équipe, qui ont des saisons très raisonnables. Donc, c'est le bon côté. On repose pas sur seulement 2 ou 3 gants. Contrairement du côté de Laval.
4: C'est vraiment le haut de la formation qui est.
3: Les 3 premiers frappeurs. En fait, les frappeurs 2 et 3 qui font vraiment le gros du travail. Celui qui est premier frappeur aujourd'hui, Giuliano Marcangione, c'est seulement son 10e match. Mm-hmm. C'est un gars qui court vite, qui, s'il s'en va sur les buts, peut causer des problèmes à la défense des Ducs et aux receveurs. Donc, ça va peut-être être une occasion de voir justement l'épine derrière le marbre, comment il se débrouille. 5 buts volés en 6 tentatives pour le premier frappeur. Donc,
4: pour l'instant, pour avoir parlé avec les entraîneurs, j'ai eu des très bons commentaires justement de l'épine. C'est le premier match que je vais voir jouer de sa part. J'ai vraiment hâte de voir ce qu'il va donner. Mais justement, est-ce que du côté de Laval, on va être tenté à de tester son bras au début du match? J'ai hâte de voir. Puis justement, Jean, tu mentionnais, il reste pas beaucoup de matchs à cette saison régulière, mais le classement est vraiment très, très rapproché.
3: Là, il y a 10 équipes qui participent au match éliminatoire cette année.
4: Exact. Donc, pour mettre les gens en contexte, les Ducs ont une fiche de 23 victoires et 17 défaites. Du côté de Laval, c'est 24 victoires, 16 défaites. Donc, c'est deux équipes qui ont des saisons très similaires, qui ont eu... du côté des Ducs, c'était un très bon début de saison, un passage à vide par la suite. Puis là,
3: un trop bon début de saison.
4: Ouais.
3: C'est
4: ça.
3: Les partisans qui connaissaient pas l'équipe vraiment, qui aiment ça venir voir les Ducs, mais qui n'ont pas de joueurs de leur famille puis tout ça. Tout le monde était impressionné de ce début de saison-là.
4: Début de l'année, on pensait 4 en 4.
3: Écoute, après 3 championnats, cette équipe-là est mais non, c'était trompeur. Ouais. Cette équipe-là est censé participer au match éliminatoire, on s'entend, mais c'est pas une équipe qui était censée se battre pour le championnat. Sauf qu'avec les frappeurs qu'ils ont, et si certains lanceurs peuvent trouver le marbre à temps, c'est une équipe qui peut vraiment causer des ennuis à tout le monde. Sauf peut-être à Québec, là. Qui...
4: Ouais, ils sont pas pires.
3: Les Diamants qui ont toute une équipe cette année, tant en attaque qu'en défense et qu'au monticule. Donc, ça va être quelque chose à surveiller. Mais j'aime ce que je vois de la jeune équipe et des jeunes lanceurs des Ducs. C'est des gars qu'on va revoir l'année prochaine pour la plupart. Puis c'est une expérience qui a beaucoup de valeur, ce qu'ils vont vivre cette année. Et plus loin ils peuvent aller en série, mieux c'est, parce que c'est vraiment du capital pour la saison qui s'en vient. Là, tu m'as parlé du nouveau receveur, Zachary Lépine. Il s'en va quand, lui-là? Il sera pas là pour les matchs éliminatoires, lui-là.
4: Il part le 15 septembre, donc ça donne quand même... Ça donne quand même une bonne période de temps pour jouer avec l'équipe. Donner un peu de repos à Poupard aussi comme receveur. Il y a eu quelques blessures cette année, donc je pense que c'est aussi bon pour lui d'avoir un peu de repos. Jouer comme frappeur désigné, c'est un très bon frappeur aussi. Donc, on va voir ce que le jeune Lépine va nous donner, mais jouer pour Texas Tech aux États-Unis, c'est spectaculaire.
3: Là. On s'entend. Le Texas... C'est du baseball, c'est du football. Les quarts arrière au football viennent du Texas. Les lanceurs au baseball viennent du Texas. C'est une tradition, que ce soit le Friday Night Football, les Friday Night Lights, ou le baseball local également. Et le nombre de lanceurs puissants qui sont sortis du Texas, c'est énorme. Donc, il s'en va là comme receveur. Et il a besoin de mettre une petite éponge dans le fond de son gant de receveur, parce que les balles rapides, il va en capter, il va en voir. On lui souhaite la meilleure des chances. J'ai même pas eu le temps de voir, parce que ça fait pas longtemps qu'il s'est joint à l'équipe. Là. Mais il vient d'où, physiquement? C'est un gars de Longueuil?
4: C'est une très bonne question. Honnêtement, on va vouloir qu'on s'y
3: va. On va le trouver.
4: On va faire des recherches. Mais justement, il était pour un travel team avec les Reds. Et puis, il s'est joint au Duc dernièrement. Il fait du très bon travail depuis son arrivée. J'ai hâte de voir le match de ce soir de sa part. Puis, Jean, une des choses que j'ai remarquées au fil des derniers matchs, c'est que les Ducs accordent beaucoup moins de points. Accorde entre 4 et 5 points par match, ce qui est quand même assez très bon dans cette ligue-là, si on compare...
3: Moins de 5 points dans la Ligue de baseball élite du Québec. Moi, c'est ce que j'ai remarqué. Les deux derniers matchs des Ducs qui se sont décidés que quoi, 5-4 et 4-3, si
4: exact,
3: je ne me trompe pas.
4: Exact.
3: Écoute, j'ai dit, mais voyons, on joue au baseball pour vrai, parce que si après ça, si on remonte au match précédent, que ce soit
4: on
3: les matchs...
4: On était 18 à 12 contre Gatineau. Là.
3: Oui, oui, tout à fait, mais tu sais, auparavant, 9-7 contre Granby, 8-5 contre Granby, ce sont des pointages auxquels on est nettement plus habitué que des 5-4 ou des 4-3. Puis les 5-4 et les 4-3, premièrement, 5-4, c'est en 8e manche, c'est en prolongation. Et c'est des matchs où les points se sont marqués tard dans la rencontre aussi, où on se retrouvait après 6 manches avec un pointage de 2-1 ou de 3-1. Ça fait vraiment une bonne différence.
4: C'est le genre de choses qui arrivent assez régulièrement dans la ligue. Là. Lorsque les équipes font appel aux releveurs, c'est là qu'on voit souvent les manches un peu plus coûteuses pour les équipes. Là. Donc j'ai hâte de voir le match de ce soir. C'est John Henry Paulino qui va être au monticule.
3: Deux victoires, deux défaites, 4,74 de points mérités. En 41 manches jusqu'à présent, 30 retraits sur des prises, 22 buts sur balle. C'est quoi? C'est 8 de trop? Ou à peu près, c'est à ce niveau-là, si on parvient à garder un but sur balle pour 3 retraits sur des prises.
4: C'est un bon ratio.
3: C'est solide. Mais là, à 2 pour 3, c'est plus difficile. Parce que chaque fois que tu envoies un ou deux joueurs sur les sentiers, ben là, tu t'ouvres la porte rapidement. Il suffit d'un petit coup sûr. Et les points sont marqués. Les Ducs, hier, leurs points étaient non mérités. Tous les points, ça arrive régulièrement. Sauf que de ce côté-là aussi, ça va bien de ce temps-là pour les Ducs. Pas beaucoup d'erreurs en défense, pas beaucoup de points non mérités.
4: Je ne peux pas donner des manches de 5-6 retraits. C'est ce qu'on veut éviter du côté des Ducs. Puis Jean, il s'est passé quelque chose hier après le match entre les deux équipes. Justement, les Ducs étaient à Laval pour jouer contre les Pirates. Là, les Pirates sont de passage à Longueuil pour affronter les Ducs. Les deux en deux, des fois, ça vient avec un peu d'animosité entre les deux équipes.
3: Au baseball? Mais non, on fait pas ça au baseball.
4: Mais il s'est passé quelque chose hier soir après le match. Il y a un entraîneur du côté de Laval qui est entré un peu en contact avec un lanceur, Drédia Baudin, des Ducs de Longueuil.
3: Puis là, entraîneur versus joueur.
4: Exact, exact. Puis là, j'ai vu Eric Infante arriver ici au parc tantôt. Il m'a parlé de ça. Et puis, il s'est adressé justement à l'entraîneur de Laval pour dire que ça se faisait pas, justement, d'entrer en contact avec un de ses joueurs après un match. Donc, j'ai hâte de voir un peu ce qui va se passer ce soir.
3: Est-ce que... Il n'y a pas eu de frappeur atteint dans le match?
4: Non, non. Donc, est-ce que justement...
3: C'est moins pire.
4: Est-ce qu'on va en avoir un ce soir? Est-ce que, en tout cas, j'ai hâte de voir ce que le match va nous, ce que le match nous réserve.
3: Mais souvent, les entraîneurs, que ce soit les entraîneurs-chefs, souvent sont plus expérimentés, mais les adjoints, souvent, c'est des joueurs qui viennent de sortir du niveau junior. Il n'y a pas une grosse différence d'âge.
4: Souvent, c'est des joueurs qui ont déjà joué contre les joueurs de notre équipe. Donc, ça peut mener à des situations un peu spéciales.
3: Écoute, dans tous les sports, quand les entraîneurs entrent en conflit avec les joueurs, une des plus grandes mêlées du football universitaire québécois, les partisans du Rouge et Or et des Carabins de l'Université de Montréal vont se rappeler, c'était à l'Université Laval sur le logo de l'Université Laval, parce que là, les joueurs de Montréal étaient venus envahir le logo. Mais tout ça avait commencé quand le responsable du conditionnement physique de Laval, c'est lui qui courait devant son équipe avec le drapeau, et c'est lui qui est allé planter le drapeau devant les joueurs des Carabins, presque sur les pieds des joueurs des Carabins. C'est un entraîneur. Tu peux pas.
4: Non.
3: Tu peux pas faire ça. C'est sûr que les choses vont dégénérer à un moment donné. Les joueurs, ce sont les joueurs. Laissez-les se débrouiller entre eux, se défier entre eux. Ils vont régler leurs problèmes. Les entraîneurs, t'es censé être au-dessus de la mêlée. C'est sûr que quelquefois, au lieu de retenir tes joueurs, tu vas aller tourner le dos, tiens, tu vas aller boire de l'eau. Ah ben, Colin, j'ai manqué ça. Mais il ne faut pas que tu encourages. Faut pas que ce soit toi qui initie le conflit en question. J'espère que, de toute façon, le lanceur des yeux qui n'est pas au monticule ce soir.
4: Non, exact. Donc, ça risque
3: de tomber mort.
4: De tomber mort.
3: On le souhaite.
4: Honnêtement, j'ai aimé aussi quand même la réaction d'Éric Infante en arrivant au terrain, d'adresser la situation tout de suite pour être sûr que c'est les joueurs ne s'embarquent pas là-dedans. Les joueurs vont se dire, l'entraîneur a réglé ça avec l'entraîneur de l'autre côté, passant à autre chose, puis jouant le match de ce soir. Un match qui, on le rappelle, est quand même très, très important pour le classement. Donc, on ne veut pas que une situation, je dirais, un peu banale vienne déranger les succès de l'équipe.
3: Oh, puis avec des expulsions, peuvent venir des suspensions.
4: En plus, à la fin de saison, tu sais, c'est le genre de situation que tu veux éviter, là. Mais on parlait justement de conflit, justement. C'est une des choses qui est arrivée il y a 2 ans au football universitaire entre Michigan et Ohio State.
3: Ben oui, en...
4: Deux,
3: le gardien de sécurité.
4: Ouais, mais il y a un joueur, justement, qui a planté le drapeau.
3: Oui.
4: Sur le logo, là, ça a dégénéré. Donc, c'est un peu le genre de situation que tu mentionnais.
3: Et t'as vu un gardien de sécurité de l'équipe locale donner un coup d'épaule à un joueur qui quittait le terrain. Pour partir des... Laissez les joueurs jouer et laissez-les régler leur face-à-face.
4: On va s'arrêter pour une courte pause. Jean, au retour, ça va être le début du match entre les Ducs et les Pirates de Laval.

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1: On est de retour au parc Paul Pratt pendant qu'on joue l'hymne national canadien. Avant le match entre les Ducs de Longueuil et les Pirates de Laval, les Pirates qui ont leur uniforme noir aux couleurs des Pirates de Pittsburgh.
2: Ouf.
1: Et du côté des Ducs, leur uniforme traditionnel blanc à la maison.
3: Donc, belle journée pour jouer avec un uniforme noir.
1: C'est ce que j'allais dire. Ça doit être quelque peu chaud.
3: Heureusement, le soleil est sur le point de se coucher parce qu'ici, au parc Paul Pratt, il y a des beaux arbres matures où les frappeurs avaient un plaisir d'envoyer leurs balles par-dessus les arbres quand je lançais.
1: Ouais.
3: Donc, ça veut
1: on
3: dire que...
1: Coupé un dans la gauche, justement. Là.
3: Ils ont bien fait. Donc, tout le côté gauche, à partir du premier coussin, deuxième but, en s'en venant vers le côté gauche, tout ça est déjà à l'ombre ou à peu près, alors qu'il reste à peu près juste le voltigeur de droite et le voltigeur de centre, s'il s'en va dans la ligne droite, qui vont être au soleil.
1: Justement, c'est... En première manche comme ça, est-ce que tu penses que le soleil pourrait venir jouer un tour au voltigeur?
3: Ben non, heureusement, les arbres ont assez grandi au parc Paul Pratt que c'était vraiment, surtout plus qu'on avance dans la saison comme ça, c'était le joueur de premier but qui était à problème parce qu'un roulant du côté du troisième but et de l'haricot, le relais passait inévitablement dans le soleil. Alors que maintenant, en raison des arbres, l'ombre arrive derrière le premier coussin. Donc, il est très... Puis le voltigeur de droite, la seule chose qui pourrait arriver, c'est s'il y a une balle frappée dans l'allée et que c'est le voltigeur de droite qui part à courir en allant vers le voltigeur de centre. Là, il va avoir un peu le soleil dans les yeux, mais c'est vraiment minime.
1: Il y a des situations vraiment pires que ça pour les voltigeurs. Donc, pendant que John Henry Paulino est en train d'effectuer quelques lancers d'échauffement, il va faire face à Giuliano Marcangione.
3: C'est le nouveau receveur, Zach Lépine. Il est prêt avec son équipement pour jouer pour n'importe quelle équipe.
1: Tout en blanc.
3: Masque, plastron, jambière, tout de blanc vêtu.
1: Avec l'uniforme blanc, j'aime ça.
3: Oui, ça fait vraiment très chic. Mais le relais au deuxième but aussi faisait très chic.
1: Il vient d'effectuer tout un relais au deuxième avant d'effectuer justement le premier lancé du match. Donc, c'est Marcangione, le premier frappeur du côté de Laval.
3: Une moyenne de 409 en 9 matchs jusqu'à présent. 2 coups de circuit, 6 points produits. Mais c'est un gars qui se démarque par sa vitesse. Prend pas de chance d'ailleurs. Paez au troisième coussin joue à égalité avec le troisième but.
1: Le lancer de Paulino. C'est une balle, ça rate de peu à l'extérieur.
3: Naturellement, du côté de Laval, on va vouloir faire lancer Paulino de plus en plus.
1: Et là, c'est sûr et lent. Bon tir de Paulino là-dessus.
3: On n'a pas eu l'occasion de le voir très souvent. Seulement son quatrième départ, donc c'est bien beau avoir des vidéos, mais tant qu'on ne s'est pas retrouvé face à lui directement.
1: La balle est frappée en direction de Beaujolais à l'Areco qui saisit la balle, le relais. Attends pour le premier retrait.
3: Beaujolais qui a eu un petit peu de difficulté à sortir la balle de son gant. Il a pris bien son temps cependant et le relais puissant devance aisément.
1: Le relais très précis de Beaujolais là-dessus. Donc un premier retrait rapide pour Paulino.
3: Et là, attention, les deux prochains frappeurs, ce sont les meilleurs frappeurs du côté des Pirates. Jérémy Claveau et Elliott Marin. Claveau 372 de moyenne avec 8 circuits et 30 points produits.
1: Laisse passer le premier tir.
3: Cassante au coin extérieur.
1: Exact. C'est le genre de lancer que Paulino doit maîtriser pour connaître du succès. La balle est frappée solidement du côté gauche.
3: C'est pas loin dans la gauche.
1: C'est capté par Jacques Daudier.
3: La clôture qui est de plus de 8 pieds. Et là, il a sauté tout près de la bordure jaune là, qui... Le joueur de ferme la clôture, capte la balle. C'était solide.
1: Et là, pour Paulino, ça lui donne un peu de confiance. Là, ta défense est là derrière toi. Fais du bon travail.
3: Puis, dans la gauche, souvent, la défense n'y peut rien. C'est pas loin dans le champ gauche au parc Paul Pratt à Longueuil. 89 mètres sur la ligne. C'est un peu moins de 300 pieds, ça.
1: Il en manquait vraiment pas gros pour que Jérémy Claveau frappe son 9e circuit de la saison.
3: Moi, c'était mon excuse. La clôture était beaucoup trop proche. Au solide.
1: Frappé solidement du côté droit. C'était en lieu sûr. Un coup sûr pour Elliott Marin.
3: 367 de moyenne, 8 circuits, 33 points produits. Vraiment, c'est le cœur de la formation de Laval qu'on vient de voir.
1: Voilà, de la formation de Laval qui...

0: Troisième but.
1: Spiro Giannis qui était complètement déjoué là-dessus. Bon tir de Paulino. Donc, aucune balle de prise. Lancé de Paulino. Ouf, la balle qui échappe complètement. Échappe à l'épine. Le coureur va se rendre facilement au deuxième là-dessus. Là.
0: Quand tu dis la balle échappe, c'est vraiment ça. C'était fort probablement une balle cassante qui lui a échappé avant qu'il puisse briser son poignet. La balle qui est passée derrière le frappeur. Aucune chance. Pas de grosse chance, en tout cas, pour l'épine.
1: C'est très difficile pour lui de saisir la balle. Et la troisième prise.
0: La cassante au coin extérieur.
1: Spiro Giannis qui a gelé là-dessus. Donc, une très bonne manche pour le lanceur John Henry Paulino. Il a accordé un contact assez solide. Sa défense était là. Il a donné un coup sûr. Mais les deux qui...
0: Un coup sûr, mais pas de but sur balle.
1: Exact. C'est ça le mot-clé ce soir. But sur balle, on n'en veut pas du coup. Les Ducs.
0: Le vieil adage des vieux entraîneurs des lanceurs. Il n'y a pas de défense contre un but sur balle.
1: Exact. Tu veux au moins donner la chance à ta défensive de t'aider, comme on a vu justement Daudier en première effectuer tout un attrapé. On a aussi vu Boisjoli effectuer un beau jeu à l'arrêt-court pour le premier retrait du match. Donc, la défense qui répond présente depuis le début du match.
0: Olivier Mantoche. Il faut que ce soit un gars de Longueuil. Il faut que ce soit dans la famille d'Anthony et Elisabeth Manta. Il doit avoir un lien quelque part. C'est lui qui va lancer pour la balle. Son 9e départ cette saison, c'est 2 victoires, 2 défaites. Un droitier, longiligne.
1: Moyenne de points mérités de 4,74, qui est quand même très bon dans cette ligue-là.

0: J'ai l'impression, quand on regarde la formation à l'attaque des Ducs, que tout le monde, naturellement, connaît pas encore Lépine. Le receveur, celui qui s'en va aux États-Unis, mais il doit être capable de...
1: Il doit être fait.
0: Normalement, si tu signes avec une université de première division, il y a des sacrées bonnes chances que tu sois capable de te débrouiller avec le bâton. Ça donne une formation du début à la fin qui peut être dangereuse. Frapper, ouais.
2: Et la semaine dernière, pour le match des Ducs, Jérémy Gagné et justement Justin Boisjoli, qui frappe 1 et 2 dans l'alignement encore ce soir, étaient constamment sur les sentiers. C'est là justement qu'on a vu les Ducs aller chercher des points. Donc j'ai hâte de voir le match de ces deux joueurs.
0: Gagné, depuis le début de la saison, une moyenne de 282. Il n'a pas de circuit, mais il a 20 points produits.
2: Laisse passer les deux premiers tirs, ces deux prises. Donc Olivier Manta qui lance...
0: rapidement.
2: Oui, exactement. Un rythme très rapide. La balle est frappée. C'est en lieu sûr. Balle qui perce l'avant-champ. Jérémy Gagné qui fait son travail. Il se dirige vers le premier but.
0: À 0-2. Le lanceur qui est revenu avec une cassante, mais en plein cœur du marbre. Ça a été simple. Gagné qui n'a pas essayé de tirer la balle. La retourner d'où elle venait plus rapidement qu'elle n'était venue.
2: Justin Boisjoli qui s'amène au bâton, frappeur gaucher.
0: 378 de moyenne, 29 points produits. Frappeur gaucher face au lanceur droitier.
2: C'est lancé le premier tir, c'est capté par le joueur de premier but, le relais au deuxième.
0: Trop tard.
2: Sauf, belle glissade de Gagné là-dessus.
0: Le joueur de premier coussin, Brien, qui a tenté le double jeu à l'envers. C'est-à-dire qu'il a touché d'abord au premier coussin, ce qui veut dire que le joueur d'Haricourt devait appliquer la balle contre Gagné, n'a pu le faire. On se retrouve donc avec un retrait et un coureur en position de marquer.
2: Coureur au deuxième avec Zach Daudier, un seul retrait. Le lancer de Manta. Ouf, oh! Qui a été complètement déjoué.
0: Changement de vitesse. Le changement de vitesse, un des lancers les plus efficaces. T'as l'impression que c'est une balle rapide qui s'en vient. Même rotation, ça part du même endroit. Mais ça arrive pas mal moins vite. En voici un autre.
2: C'est une prise sur élan.
0: Cette fois-ci, il est allé la placer au

0: coin extérieur.
1: Ouais.
0: Et en plus, il y avait un beau petit mouvement vers l'extérieur.
2: Daudier qui s'était lancé sur les deux premiers tirs, deux prises, deux changements de vitesse de Manta. Il a lancé. Ça rate à l'extérieur, une et deux.
0: C'était la rapide cette fois.

0: Manta s'élance. La balle est frappée, c'est en lieu sûr. Une flèche qui...
1: On l'arrête au troisième. On n'a pas voulu défier le bras de Marc-Angione dans la droite.
0: Et Tristan Brien qui n'a pas été en mesure justement d'aller saisir cette balle frappée par Zach Bourdie.
2: 60-17, Samuel Tremblay.
0: Merci Samuel Tremblay qui se mène au bâton avec coureur au coin. Un seul retrait. Une belle occasion pour les Ducs.
1: Est-ce qu'on a
0: un premier point au tableau?
1: Privé Zach Daudier de son 40e point produit de la saison. C'est lui qui mène l'équipe avec 39.
0: Est-ce que tu aurais aimé justement envoyer le coureur?
1: Eh oui! Eh oui! Tant que tu ne l'as pas vu, le bras du voltigeur, go! Mais là, on a Tremblay qui est un autre des gros producteurs de points de l'équipe.
0: Daudier est en course.
1: Il s'arrête entre le premier et le deuxième. On a voulu attirer le relais pour permettre au coureur d'avancer du troisième, mais non.
0: Relais qui n'est jamais arrivé.
1: Est-ce qu'on donne un but volé? Non, hein? Indifférence de la défense. Donc, deux coureurs en position de marquer.
0: C'est le Manta. La balle est frappée mollement. C'est capté par le joueur de troisième but qui lance au relais.
1: Omar! Marbre!
0: Et le deuxième retrait est complété.
1: Faible balle. Bondissante au troisième. Aucune hésitation de la part du joueur de troisième but. Ouais, Marin.
2: Marin. Le numéro 10, Anthony Simakker.
0: Bonne réaction justement de Marin de lancer ça au marbre. Les Pirates qui vont chercher un deuxième retrait important et surtout privent les Ducs d'un premier point. Et c'est Anthony Simakker qui se mène au bâton, frappeur gaucher. Le lancer de Manta, ça rate à l'extérieur. Donc, coureur au premier et au troisième. Deux retraits pour Anthony Simakker.
1: Manta semble vouloir viser beaucoup le coin extérieur face au frappeur gaucher.
0: Le lancer.
1: Oh, beau changement de vitesse.
0: Encore une
1: et
0: fois.
1: C'était à l'intérieur cette fois-ci. Changement de vitesse à l'intérieur, c'est dangereux. Si le joueur la reconnaît rapidement, peut tirer la balle avec force. Mais là, l'a reconnu trop tard.
0: Une balle, une prise à Anthony Simakker.
1: Encore
0: une fois. Une et deux. Changement de vitesse de Manta qui fait des ravages.
1: Très efficace.
0: Une balle, deux prises.
1: Coureur au premier. Vraiment pas de menace pour voler. Samuel Tremblay, costaud bonhomme.
0: Le lancer, ça rate. Largement à l'extérieur, 2 et 2. Manta s'élance. Troisième prise sur élan là-dessus. Là. Anthony Simakker qui a été complètement déjoué.
1: Le tir à l'intérieur. Simakker qui n'a pu retenir son élan.
0: Donc, deux coureurs qui sont laissés sur les sentiers pour les Ducs. C'est toujours 0-0 après une manche de travail. On a quand même un bon début de match hein, entre les deux équipes. Les Ducs qui ont menacé.
1: Je veux dire la même chose qu'après la première demi-manche. Pas de but sur balle. C'est vraiment ce qui fait la différence dans le rythme du jeu et tout ça.
0: Les Ducs qui ont manqué un peu d'opportunisme justement avec les coureurs en position de marquer. Il y avait un seul retrait. C'est le genre de choses qui arrivent.
1: Avec un retrait, j'aurais probablement eu tendance à envoyer le coureur. S'il n'y a pas de retrait, tu y vas pour la grosse manche. Avec un retrait, il faut être un peu agressif. D'ailleurs, je me demande si c'est pas ce dont les entraîneurs sont en train de jaser au bout de.
0: Surtout si avec Jérémy Gagné, premier frappeur de ton alignement, c'est un coureur qui est rapide. Tu veux tester le.
1: Qui avait eu un bon départ.
0: En plus, exact. Tu veux tester le bras du voltigeur dans la droite. Justement, la semaine dernière, on a eu. Tout un relais de Jérémy Gagné au marbre.
1: Ah oui?
0: C'est un des bons relais que j'ai vu ici au Parc Paul Pratt. Là, il venait épingler le coureur qui se dirigeait au marbre. C'était vraiment spectaculaire comme jeu. Puis c'était un jeu très important aussi. Ça a permis au Duc de garder son écart puis de par la suite mettre Le clou dans le cercueil. Là, on est prêt à débuter cette deuxième manche. Avec Tristan Brien.
3: Le joueur de premier but numéro 40.
0: Joueur de premier but des Pirates de Laval.
1: Joueur de premier but, moyenne de 286, frappeur gaucher. Frappe cinquième, on s'attendrait à un gars qui a de la puissance. Pourtant, pas de circuit, 19 points produits cette année.
0: Surtout que les premiers frappeurs, les frappeurs un peu avant lui dans l'alignement, c'est eux qui ont la puissance avec des 8 coups de circuit depuis le début de la saison.
1: Bon tir, bonne rapide au coin extérieur qui s'éloignait un petit peu du frappeur gaucher brillant.
0: Lancé de Paulino.
1: Ben oui.
0: On lui donne pas. Un peu trop haut.
1: Un peu trop haut. On répare pas une erreur par une autre, mais peut-être qu'on avait jugé que il en avait donné une le tir précédent. Bon lancé.
0: Bon, très bon lancé, Brien qui était complètement déjoué là-dessus, une et deux. J'aime ce que je vois de Paulino depuis le début du match.
1: Il y a une chose que j'aime des deux lanceurs jusqu'à présent. Oui, il lance des prises, mais il lance rapidement.
0: Il en revient.
1: Ouh! La bonne cassante qui a fait le tour du marbre, qui est venue tout près de frôler le coin, mais vraiment semble avoir fait le tour du marbre.
0: C'était très près. Deux balles, deux prises. Le lancer de Paulino. Ça rate à l'extérieur encore une fois. Il est revenu avec le même tir.
1: Au coin extérieur. Frappeur qui est quand même assez près du marbre. Est-ce qu'il pourrait tenter de le surprendre avec une rapide à l'intérieur?
0: Lancé de Paulino. La balle est frappée en direction de Beaujolais à l'arrêt court. De bon. Le relais n'est pas à temps. Le coureur est sauf.
1: La balle qui a rebondi sur l'espace gazonné juste tout juste avant la terre battue. Puis ça a fait un haut bond qui fait que la balle n'arrivait plus au joueur d'arrêt court Beaujolais. Il avait beau y aller d'un relais puissant, il n'y avait pas le temps.
0: La balle qui se dirigeait à la droite de Beaujolais avant de faire le bond. Après, il est arrivé un peu à sa gauche, donc il a dû stopper son geste, saisir la balle et effectuer le relais, mais pas à temps. Belle course de Brien là-dessus. Donc ça amène Nicolas au but, voltigeur de centre.
1: La cassante qui enregistre. Au but, qui dispute seulement un cinquième match avec les Pirates.
0: Hein, au début du match, je disais que c'était très important justement pour Paulino de maîtriser ses balles.
1: Ben oui!
0: Et depuis le début du match, du moins, il est en mesure de le faire.
1: La cassante qui enregistre à nouveau, prend les devants rapidement, aucune balle deux prises.
0: Est-ce qu'on va revenir avec une autre balle cassante? Le lancer? C'était la rapide. Très bon tir de Paulino, mais c'était trop haut. Une et deux.
1: Est-ce qu'on retourne en hauteur en montant même un peu plus haut en tentant de l'envoyer à la pêche?
0: Le lancer de Paulino.
1: Coin extérieur!
0: Très bon tir de John Henry Paulino là-dessus.
1: Son deuxième retrait sur des prises, deux sur des décisions. Et là-dessus, je ne sais pas si l'épine a été surpris ou c'était simplement une feinte, mais il était bien installé au coin extérieur. Le tir est venu à l'intérieur.
0: Ouais. Un excellent tir de Paulino là-dessus. Et là, c'est Xavier Lefebvre.
1: Frappeur de choix qu'on voit pour la première fois.
0: Frappeur gaucher. Tir qui est trop bas. Première balle.
1: C'est pas un petit joueur.
0: Non, un colosse. Frappeur gaucher. Le lancer de Paulino. Ouf, on a... Le relais, au premier, il est sauf.
1: Sur la tentative d'amorti, on a tenté de prendre le coureur à contre-pied. Tristan Brien qui est revenu rapidement, mais là, on a vu... Je pense que l'épine, c'est un receveur.
0: Oui, il est alerte, du moins. Une balle, une prise. Le lancer de Paulino.
1: Oui.
0: Ça touche la cible. Une et deux.
1: Encore une fois, la cassante au coin extérieur. Après la rapide sur le tir précédent.
0: J'ai hâte de voir la sélection de tir. Le lancer de Paulino. Ça rate. Ça a été bloqué par l'épine, mais...
1: Partiellement.
0: Partiellement, exactement. Le coureur qui a décidé de rester au premier.
1: et qui se fait taquiner par les joueurs dans l'abri, là. J'ai eu l'impression que même Lépine était prêt à concéder le deuxième poussin. Ouais.
0: Je suis très surpris que Brien soit resté au premier là-dessus. Là. Le lancer de Paulino, la balle est frappée. Et c'est en lieu sûr du côté droit. Coureur qui sera en premier, coureur au deuxième et au premier but.
1: Balle bondissante entre le joueur de premier et de deuxième but. Et naturellement, le joueur de deuxième but qui jouait un petit peu plus près du deuxième coussin.
0: Ouais. Pour le... potentiellement le double jeu, j'imagine, mais je trouve que Don a quand même été lent dans sa réaction après que la balle a été frappée. Et là, ça amène Giordano Richard, voltigeur de gauche. Un autre frappeur gaucher pour Laval. Lancé de Paulino, ça rate à l'intérieur.
1: Belle réaction du receveur, Zachary Lépine.
0: Donc, coureur au premier, au deuxième pour Laval avec un seul retrait. Toujours 0-0 en début de deuxième manche.
1: Hey, on a déjà dépassé notre match qu'on a fait ensemble plus tôt cet été. Le déluge était commencé à ce moment-là.
0: Autre tir qui rate à l'intérieur. Ouais, j'ai l'impression qu'on n'aura pas de déluge ce soir, Jean.
1: C'est de toute beauté.
0: C'est très beau ici à Longueuil. Ça fait du bien après des semaines de pluie. Alors, c'est Paulino. Ça rate à l'extérieur. Trois balles, aucune prise.
1: Première fois qu'il se retrouve avec trois balles. Deux coureurs sur les buts. Premier moment difficile pour le lanceur longueuillois.
0: Le lancer, une prise. Trois balles, une prise. Le frappeur qui avait aucune intention de s'élancer là-dessus.
1: Bon tir néanmoins au coin extérieur. Pas le temps de prendre une chance de l'échapper en plein cœur du marbre. Certains frappeurs ont le feu vert.
0: Exact. Le lancer de Paulino.
1: Oui.
0: Fausse balle.
1: Cette fois-ci, il est venu à l'intérieur.
0: Prochain tir très important pour Paulino.
1: Quand un lanceur ne vient pas très souvent à l'intérieur, des fois, c'est un manque de confiance en sa balle rapide.
0: Oui.
1: À peur que de se faire retourner la balle rapidement.
0: Le lancer, c'est trop haut. But sur balle. But sont remplis pour Laval avec un seul retrait. Ça va amener Jean-Philippe Guilbeault.
2: Le joueur d'arrêt court. Numéro 5, Jean-Philippe Guilbeault.
0: Un petit frappeur droitier.
1: Qu'on peut retrouver au bas de la formation ou au haut de la formation. Qu'est-ce qu'on fait du côté de la défense des Ducs de Longueuil? J'imagine que les joueurs de premier et de troisième but vont jouer un petit peu plus rapprochés qu'à l'habitude pour effectuer le relais au marbre si nécessaire, alors que dans le milieu de l'avant-champ, le joueur d'arrêt court, le joueur de deuxième but, reste un petit peu plus profondément en formation de double jeu, parce que un double jeu et on sort du pétrin du côté longueuillois.
0: Lancé de Paulino, ça rate à l'extérieur. Première balle.
1: Et là, je vantais le fait qu'il lançait rapidement pour faire attention de ne pas se précipiter cependant.
0: Lancé de Paulino, la balle est frappée.
1: C'est haut.
0: En centre, c'est très très haut. Gagné recul. Et saisit la balle. On envoie le coureur au marbre du côté de Laval. Il est sauf.
1: Aucun problème.
0: Les pirates.
1: Tout près de la pancarte de 129 mètres, le coin le plus reculé du parc Paul Pratt dans l'allée au champ centre gauche. Dans mon temps, ça se dirigeait vers un stationnement. Ils sont en train de bâtir
0: en train d'allonger l'école.
1: Ben oui, d'agrandir l'école de Normandie.
0: Honnêtement, la balle qui a
1: là, ça fait
0: voyagé
1: pas, de moi,
0: pas mal plus que je pensais.
1: Ça fait pas de moi Michel Bergeron là, quand
0: non,
1: je
0: non,
1: dis
0: non.
1: Dans mon temps. Là.
0: Non, non.
1: OK, c'est correct. Phew.
0: Il n'y a pas les frères Stassny dans ton histoire, donc. Tu sais qu'il rate à l'extérieur.
1: Donc, c'est le plus petit joueur qui a frappé la balle le plus loin jusqu'à présent.
0: Et là, c'est le haut de la formation. Marc-Angione qui est de retour au bâton. Paulino s'élance. Balle qui touche le sol. Ça a été très, très bien bloqué par Lépine là-dessus.
1: Et si le coureur est venu marquer du troisième au deuxième but, Xavier Lefebvre n'a même pas pris la chance d'avancer. Pourtant, ça aurait pris tout un relais pour le retirer au troisième coussin parce que c'était profond. C'était loin au champ centre.
0: Le lancer de Paulino.
1: Oui.
0: Ça touche la cible à l'intérieur.
1: Je ne sais pas si c'est mon côté méchant, mais j'aimerais ça. Plus de tirs à l'intérieur. Les rapides à l'intérieur. Pas tout le monde qui est capable d'ouvrir assez rapidement les hanches et de tirer la balle. Et celui-là, il est très au-dessus.
0: Paulino s'élance. C'est trop haut. Trois balles, une prise. Deuxième manche plus difficile pour John Henry Paulino. Ses coéquipiers qui l'encouragent.
1: Paulino qui s'approche des 40 lancés maintenant.
0: Il s'élance. Oh, ça vient d'atteindre Marcangione.
1: On va voir les bleus remplis à nouveau.
0: L'avant-bras. J'ai l'impression que c'est peut-être.
1: J'espère qu'il y a un protecteur.
0: Le protecteur du coude, là, ça a fait un drôle de bruit.
1: Oui.
0: Mais
1: Si c'était son coude qui avait fait ce bruit-là, il ne serait pas rendu au premier coussin.
0: C'est ce que j'allais dire. Donc les buts sont remplis à nouveau pour les Pirates de Laval en deuxième manche. Deux retraits. Donc une manche qui est plus difficile pour Paulino après une première qui s'était très bien déroulée dans son cas.
1: Surtout que. Les deux meilleurs frappeurs de la formation s'amènent au bâton. Et on va aller s'entretenir un petit peu.
0: Frédéric Berger qui s'en va rendre une petite visite à son lanceur. Il va retourner confiance, changer le rythme du match un peu.
1: Peut-être aussi qu'on a des statistiques à lui donner concernant le frappeur. Mm-hmm. Claveau,
0: oui.
1: Savoir ce qu'on... Comment on veut l'attaquer? Lui et Marin, les deux meilleurs frappeurs des Pirates.
0: Claveau, qui à sa première présence avait frappé une solide claque dans la gauche qui a été très bien captée par Zach Daudier à la clôture.
1: Qui a dû sauter, oui.
0: Donc, frappeur de puissance avec les buts remplis. Je pense que c'est une bonne décision des Ducs justement d'aller rendre une petite visite à son lanceur après quelques présences un peu plus difficiles, beaucoup de balles, des lancers plus compétitifs. C'est Paulino, la balle qui est frappée du côté droit, mais c'est hors ligne.
1: Direction, terrain de volleyball.
0: Toujours un peu inquiétant pour les joueurs de volleyball.
1: Beau terrain de volleyball de plage entre la piste cyclable et le parc Paul Pratt. Oui, bon tir, mais un peu haut.
0: Ouais. Une balle, une prise. Claveau qui a laissé passer. Le lancer de Paulino.
1: Oh oui!
0: Il est complètement déjoué. Et là, Claveau qui est vraiment pas d'accord. Là. Pensait qu'il avait été en mesure de retenir son élan, mais l'arbitre...
1: Et l'officiel du marbre a appelé lui-même l'élan. A pas attendu de...
0: Pas demander l'avis du deuxième officiel.
1: Et le deuxième officiel, quand il y a deux ou trois gars sur les buts comme là, est derrière le lanceur. De toute façon, il est pas très bien placé pour appeler cette décision. Cette fois-ci, le tir est trop haut.
0: Prochain lancer qui est très important pour Paulino.
1: Comment il disait ça, M. Roger? Les deux sont frimés. Deux balles, deux brises, deux retraits. On est en deuxième manche.
0: Lancer de Paulino. Ça rate à l'extérieur. Compte complet. Il n'y a pas de place sur les sentiers.
1: Et
0: ils
1: là,
0: sont remplis.
1: Tout le monde court. Dès que le lanceur prend son élan vers le marbre.
0: Le lancer de Paulino, la balle qui est soulevée du côté droit, mais c'est hors ligne encore une fois du côté du terrain de volleyball.
1: Un bon tir au coin extérieur et Claveau s'est bien défendu. Et là, un peu défensif ouais. Pour protéger le marbre.
0: Là, on a renvoyé la balle sur le terrain, donc on va donner un peu de temps. Question de libérer la balle du terrain.